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3: Il y a des choses qu'on ne peut plus faire. Moi, je voudrais très fort continuer à conduire ma voiture, mais je me rends compte qu'il y a des moments où je ne peux plus la conduire. Donc, il faut que je m'arrange avec des sociétés qui puissent me transporter. Donc, je ne capitule pas, si vous voulez, devant ce problème physique que j'ai. Je trouve une autre solution. La vie se charge de rien du tout, c'est nous qui nous chargeons de la vie.
4: C'est nous, c'est personnel.
3: C'est nous qui avons construit le monde. Il n'est pas tout fait, il n'est pas là avec...
4: J'ai beaucoup de chance, je fais ce que je veux. J'ai ma voiture en bas. Je sors en voiture tous les jours. Je fais mes courses en voiture, je fais ce que je veux en voiture. Je pars à Chamonix en voiture, en vacances. Quand je veux partir en voyage, je fais des croisières. Je pars à Nouméa tous les ans voir mes enfants. Pour le moment, je fais ce que je veux. Si j'ai envie de partir, je pars. Mes enfants me disent, tu fais ce que tu veux.
5: Ah, je suis appelé. Maintenant, devenu stoïcien comme les stoïciens, c'est-à-dire mesurer ses désirs à ses possibilités.
4: Voilà.
5: Donc, dans la vie, il y a des moments où on a fait des choix, où on a pris des directions, donc on voulait une certaine direction, et puis on l'obtient ou on l'obtient pas, puisqu'on ne réussit pas à tous les coups. Mais ensuite, il y a un moment où on modère ses désirs, justement, à la réalité. On abandonne, on cargue les voiles. Comme vous avez dit, j'ai plus d'auto, j'ai pas de portable, j'ai pas de télévision, j'ai pas de... je sais pas quoi, enfin d'autres éléments. Peu à peu, on se détache et donc, à mesure qu'on avance en âge, les projets peuvent pas être très lointains.

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3: Vomir. Ou un petit monstre.
4: Cracher.
3: Il est gros ou petit. Il veut ramasser la pièce.
5: Le garçon, il vomit.
6: Le bébé.
7: Comme s'il y a un gâteau qui se cachait.
8: Ou un monstre qui n'a pas trouvé une pièce.
9: Ou c'est un petit garçon qui vomit de la glaire. Il a parlé, donc du coup, il a parlé en mettant, il l'a roté et il a vomi de la glaire.
10: Le garçon, il avait mal à la tête à l'école et il avait vomi.
11: Un bébé
12: qui est pas content parce qu'il a faim.
13: On dirait un vieux monsieur.
14: On dirait une souris.
15: C'est un canard, peut-être qui en a marre d'attendre d'avoir à boire ou à avoir son manger parce que sa fille, elle se dépêche pas d'aller chercher à manger. Du coup, il est énervé.
16: Ou c'était un lion, il voulait manger de la viande.
17: C'est un écureuil.
18: Et en fait, il essaye de parler.
19: C'est un hamster, peut-être, qui s'étouffe.
20: En fait, il est en train de s'étrangler, donc du coup, il fait...
21: Parce que c'est une peluche, mais la peluche, elle arrive pas à très bien parler. C'est pour ça qu'elle fait...
22: Il faisait très très froid et le canard, il avait
23: un enfant qui essayait de faire la même chose qu'un canard.

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4: Bonjour à tous, aujourd'hui dans Planète Saveur on s'intéresse aux recettes de la chance. Et si depuis toujours on mettait notre destin dans nos assiettes? Et oui, on va regarder de plus près les aliments qui sont censés porter chance lors d'événements et selon les différentes cultures. Parfois juste, il y a toujours un moment où on cherche tous à se porter chance comme avant un examen ou un rendez-vous. On va donc explorer plusieurs théories, des légendes, des traditions qui portent bonheur. Déjà, commençons par notre anniversaire, la base. Nous le fêtons une fois par an et cette tradition remonte à l'Antiquité. À l'époque, les gens faisaient des gâteaux ronds le jour de leur anniversaire pour honorer la déesse Artémis, associée à la Lune. Ceux-ci étaient déjà décorés de bougies pour reproduire la lumière de la Lune, une façon de s'accorder sa reconnaissance et donc de se porter chance. Depuis, les gâteaux ronds en forme d'anneau sont considérés comme des porte-bonheur dans de nombreuses cultures et à tout moment de l'année. Aujourd'hui, nous soufflons toujours ces bougies et on nous répète presque tous les ans « Allez, fais un vœu !» Ce geste nous paraît banal, mais sa symbolique est associée à ces anciens rituels, car oui, souffler sur la flamme de notre gâteau d'anniversaire, c'est comme prier. Mais on ne remercie plus Artémis, mais plutôt la joie de se retrouver autour d'un excellent gâteau, en famille ou entre amis, en célébrant la vie et la chance qui nous attend l'année qui va se dérouler jusqu'au prochain anniversaire. Certaines traditions sont associées à des événements. Par exemple, connaissez-vous les lentilles du Nouvel An ? Selon une vieille tradition italienne, il est indispensable de manger des lentilles le 1er janvier pour repartir sur de bonnes bases en vue de la nouvelle année qui se profile. Les Romains considéraient qu'avec leur forme ronde et leur couleur qui vire au doré, celles-ci feraient penser à des minuscules pièces d'or. Alors, plus on en mangeait, plus l'année qui s'annonçait était prospère. Cette tradition existe donc depuis des siècles et des siècles et a dépassé les frontières italiennes. Mais bon, on ne va pas se le cacher, les lentilles ont aussi des bienfaits quand il s'agit de mieux manger après de gros repas de fin d'année longs et copieux. Alors un aliment riche en antioxydants et plein de bonnes ondes n'est jamais de refus pour rééquilibrer son alimentation. Pour la petite anecdote, les Romains les offraient déjà dans des bourses en cuir à leurs proches et disaient que les lentilles se transformeraient en or dans le cœur de celui qui les mange avec espoir. En fait, si on s'y attarde bien, on observe que, comme dans mon exemple précédent, les lentilles sont rondes. Les gâteaux souvent aussi. Les aliments ronds signifient un cycle, une continuité et la fortune. Maintenant, on va s'intéresser à deux aliments du quotidien que nous connaissons tous, le sel et le pain. Le sel est un vrai symbole universel porte-bonheur. Lorsqu'on offre du sel à un proche qui emménage, celui-ci peut être utilisé pour nettoyer car il purifie. Il est alors possible de disposer des coupelles de gros sel dans des coins de chaque pièce pendant une semaine pour éliminer toutes les ondes négatives. Ensuite, il faut l'éliminer à l'extérieur pour éliminer les mauvaises ondes. Au Maroc, le sel est accompagné d'huile d'olive et le processus suit les mêmes étapes. Là-bas, ça signifie douceur et abondance dans le nouveau foyer. Dans beaucoup de pays également, offrir du pain est symbole de prospérité et d'hospitalité. En effet, le pain nourrit, c'est un aliment essentiel à la survie depuis toujours. Et c'est vrai qu'il est difficile de se l'imaginer, mais le pain était un aliment rare et essentiel à une époque. J'ai toujours entendu cela auprès de mes grands-parents qui ont subi des crises et des périodes de guerre. Je les ai souvent entendus me dire à quel point pouvoir manger du pain chaque jour est une chance. Donc lorsque le pain est le premier aliment à franchir le seuil d'une nouvelle maison, c'est très symbolique. Aujourd'hui, cette tradition existe principalement en Europe de l'Est, où l'on accueille ses invités avec du pain et du sel. Loin de chez nous, en Asie, par exemple, le poisson porte bonheur. Au Japon, le poisson rouge symbolise la fortune, l'harmonie et la fertilité. Cette petite dorade rouge s'appelle le tai, qui ressemble à Omeda tai en japonais, qui signifie joyeux et heureux. On le mange lors de fêtes et de grandes célébrations. Les Japonais possèdent aussi souvent une petite figurine ou un porte-clés à son effigie dans leur porte-monnaie, afin de s'apporter toutes ses vertus. Mais en fait, cette tradition n'est pas si éloignée de la France. Au Moyen-Âge, il était symbole de bonne santé. Et puis, on connaît tous cette tradition du poisson d'avril, que l'on a tous pratiquée, même si celle-ci n'a rien à voir avec la chance, sauf peut-être celle de ne pas se faire prendre. Et maintenant, une nouvelle tradition du Nouvel An. La chance est vraiment attendue dans toutes les cultures pour la nouvelle année. En Chine, pendant le Nouvel An lunaire, il est coutume d'offrir des mandarines et des oranges. Là encore, leur couleur dorée est reportée à l'or. Rappelez-vous, comme l'histoire des lentilles. En plus, le terme chinois a une assonance avec le mot succès. Ces fruits sont aussi accrochés toute l'année dans les maisons en Chine pour apporter richesse et succès. Les repas sont donc un vrai rituel d'espoir et d'espérance. Les répéter chaque année donne vraiment une existence à la chance. Aussi, un peu partout dans le monde, le sucre et la douceur sont synonymes de chance et de bonheur. En passant donc par le miel en Afrique du Nord, le riz au lait en Inde et le gâteau de semoule au Moyen-Orient, en fait, partout le dessert célèbre l'espoir et en gros, le sucre, c'est la promesse d'un avenir doux. Dans notre quotidien, on remarque donc que nos repas, et surtout nos repas de fête, sont entourés de jeux et de superstitions. Par exemple, chercher la fève dans sa galette est une façon légère de croire à la magie, car si on est élu roi ou reine, on est bien chanceux. Mais y a-t-il une réalité nutritionnelle dans tout ça? Enfin, est-ce que certains aliments augmentent vraiment notre chance? Eh bien, il paraît que oui, pour la grossesse par exemple, où certains aliments favoriseraient l'équilibre hormonal et la qualité des ovules ou des spermatozoïdes. On retrouve par exemple les légumes verts, les épinards ou les brocolis riches en acide folique qui sont bons pour la conception et le développement du fœtus. Il y a aussi les noix et les amandes, des bonnes graisses qui soutiennent la fertilité, et les poissons gras comme le saumon, riches en oméga 3, bénéfiques pour les hormones. Donc là, rien de bien magique, mais une réelle façon de mettre toutes les chances de son côté. Mais manger, c'est surtout avant tout se rassurer, car bien manger, ne manquer de rien, ça représente la bonne santé et l'absence de manque. Tous recherchent l'abondance, c'est-à-dire assez pour soi et les siens. Et dans beaucoup de cultures, manger riche revient à souhaiter que la vie soit riche et pleine elle aussi. On a aussi pu observer que ce que l'on mange est aussi un peu ce que l'on désire, comme les Romains et leurs lentilles ou alors les Espagnols quand ils mangent 12 raisins pour se souhaiter la chance, mois après mois. Alors tous ces aliments, pleins de chance, peuvent nous accompagner dans beaucoup de stades de vie, comme l'emménagement ou la grossesse, et tout au long du repas, tant les possibilités existent. Voilà, j'ai terminé avec la chance, bon appétit et à bientôt sur Planète Saveur.
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0: Nous sommes en 1965. Elizabeth Cotton, afro-américaine de 72 ans, interprète en live Washington Blues, suivi de I'm Going Away, deux morceaux tirés de son deuxième et nouvel album Shake Sugar, deuxième disque enregistré à l'occasion de 10 ans de carrière et qui participe au succès de la septuagénaire, enfin reconnue dans le monde de la musique folk. Bien que sa carrière de musicienne survienne tardivement dans le cours de sa vie, Elizabeth, née Neuville en 1893, est en réalité une prodige assez précoce. À 8 ans, elle se met à apprendre le banjo puis la guitare en autodidacte sur les instruments de son frère. Vers 9 ans, elle commence à travailler comme serveuse aux côtés de sa mère. Le travail est difficile et la paye est bien maigre. Elle récolte tout au plus 1 $ par mois, mais après de longues heures de labeur, notre musicienne parvient à faire des économies et s'offre sa première gratte dans le shop du coin. Rebaptisée Stella, elle lui aura coûté 3,75 $ exactement et deviendra l'instrument sur lequel la jeune fille composera ses morceaux les plus populaires. On pourrait par exemple citer Freight Train, futur succès international et sujet de nombreuses reprises. Le titre est tout droit inspiré du lieu où elle a grandi avec sa famille, non loin des voies ferrées de Chapel Hill Carborough. Elizabeth a entre 11 et 12 ans lorsqu'elle écrit Freight Train, et pourtant la chanson n'a rien de naïf ni de merveilleux. Elle y parle d'évasion, de destinée et de mort. Peut-être qu'elle exprimait sa clairvoyance sur sa condition de femme afro-américaine dans une Amérique du début du XXe siècle. En tout cas, elle poursuit malgré tout la route qui lui a été dessinée et s'engage très jeune puisqu'elle a à peine plus de 12 ans à l'époque. Elle est mariée à un diacre, une personne qui assiste le dirigeant d'une église. Par conséquent, elle est souvent amenée à fréquenter les lieux de culte et devient maman d'une petite fille. Elle arrête de jouer de la guitare pendant un long moment, en tout cas jusqu'à ce qu'elle et sa famille déménagent pour New York. Là-bas, tout d'abord, elle enchaîne des petits boulots. Elle est confrontée à des exigences qui n'ont ni queue ni tête, ainsi qu'à la condescendance de la part de ses employeurs. Puis un jour, elle rencontre Ruth Crawford Seeger. Après l'avoir aidée à retrouver sa fille Peggy Seeger, Elizabeth est engagée comme nounou auprès de la famille. Mais Ruth Seeger, ce n'est pas n'importe qui. Elle est compositrice et professeure de musique, mariée à un éminent musicologue et mère de 3 enfants musiciens, évidemment. Peggy, Mike et Peter Seeger, futurs pionniers de la musique folk américaine. En d'autres termes, au sein du foyer Seeger, ça chante, ça joue et ça compose en permanence. Et ça, ce n'est pas pour laisser de marbre Elizabeth, qui se remet progressivement à gratouiller sa guitare, Stella, d'abord en secret. Et son talent finit par être découvert par ses employeurs. Ruth est impressionnée par sa technique de picking et l'encourage à jouer. Alors Elizabeth commence à se produire lors de récitals privés pour les élites de Washington, des hommes du Congrès et des sénateurs. Puis son audience commence à s'élargir et elle se met à jouer lors de festivals, comme le festival annuel de folk de l'Université de Chicago. En parallèle, elle enregistre son premier album en 1957, Freight Train and Other North Carolina Folk Songs restera gravé dans les mémoires et influencera toute une génération de musiciens folk et blues, de Bob Dylan au Quarrymen, le groupe de skiffle de John Lennon, en passant par le trio Peter, Paul and Mary. C'est le début d'une carrière à succès qui connaîtra un véritable âge d'or dans les années 70. Elizabeth Cotton, de son nom de scène, surnommée Liba par son public, chantera, jouera, enregistrera et se produira jusqu'à sa mort en 1987, 2 ans après avoir finalement obtenu un Grammy Awards de la meilleure chanson traditionnelle pour son album Elizabeth Cotton Live. Elizabeth Cotton, c'est donc demain prodige qui aurait bien pu ne jamais être connue, une musicienne qui a impulsé la folk mais aussi le blues et le rock'n'roll, des genres mesisco qui deviendront très populaires par la suite. Et comme par exemple on a beaucoup parlé de Freight Train dans ce récit, du coup je vous propose de l'écouter tout de suite.
1: I'm gonna play Freight Train, and I'm gonna play it in the style of cotton picking style. That's with 2 fingers. This finger and that one, and my thumb. That's 2 fingers, see. And when you play with 3, it's a ragtime style, but I'm gonna play this in cotton picking style.

On est en 1984. Elizabeth Liebacotten, 91 ans, vient de recevoir un Grammy Award à Los Angeles. Elle déclare « Merci, j'aurais juste bien aimé avoir ma guitare pour vous interpréter à tous une chanson. » Parlons de cette guitare. Ce que vous venez d'entendre, c'est l'un de ses morceaux, Freight Train, une guitare folk dont l'arpège particulier peut faire penser à une balade. Qu'est-ce qu'un arpège et pourquoi celui-ci sonne-t-il différemment des autres ou de la reprise de John Baez ?

définir ce qu'est un arpège, rappelons d'abord ce qu'est un accord. Cela me donnera un peu l'impression d'être un terrible et ennuyeux professeur de solfège. Un accord, c'est un assemblage de notes. Il peut être majeur, mineur, septième, selon l'assemblage des notes qu'il comporte. On peut même parler de couleur de l'accord. Au piano ou à la guitare, il existe comme des modèles pour disposer ses doigts et former le dit accord. Un arpège...

ou encore Kurt Cobain. Mais ce n'est pas le cas d'Elisabeth, qui retourne simplement une guitare de droitier et joue dessus en créant ses propres diagrammes d'accords, ses propres schémas d'arpèges qu'on retiendra dans le monde de la musique, comme le Cotten Picking, l'arpège Cotten. L'arpeggio Cotten. C'est cela qui crée le son si particulier, un son unique qui aurait pu être tué dans l'œuf par un professeur de musique forçant les élèves gauchers à devenir droitiers comme c'était la coutume à l'époque. Or, pour ça, il faut de l'argent. Et ce n'est pas le cas de notre prodige de la guitare qui apprend en autodidacte et abandonne la vie et abandonne vite la guitare et l'écriture de ses chansons, happé par son travail de victime de l'intersectionnalité. Ce n'est qu'à la fin de sa vie qu'elle reprendra sa guitare. On peut la voir sur de vieux enregistrements, jouer dans son vieux rocking chair de mamie, avec dans les mains une Martine pour droitier retournée. Je vous laisse avec Cheikh Chougari, en 1965, chanté ici avec son petit-fils.

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14: 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Ça faisait un moment, ça s'appelle « Des mots sur la langue » et c'est tout de suite.
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17: je le vis, n'est-ce pas ? Je rougis, je pâlis à ses vœux. Un trouble s'éleva dans mon âme éperdue. Mes yeux ne voyaient plus. Je ne pouvais parler. Je sentis tout mon corps étranger.
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18: Elle ne se situait que très légèrement au-dessous de la moyenne d'âge du personnel du Project. Elle était surprise du nombre de fois où elle entendait parler de « contribuer à un monde meilleur » lorsqu'elle demandait aux autres pourquoi ils travaillaient pour Andreas. Elle s'étonnait qu'une formulation aussi ridicule, si noble soit le sentiment qu'elle exprimait, soit encore utilisée quelque part sur la planète. Apparemment, avoir le sens de l'ironie n'était pas une priorité dans la liste des compétences requises pour travailler ici. À la place d'Andreas, pour contribuer à un monde meilleur, Pip aurait peut-être commencé par intégrer quelques éléments féminins à l'équipe technique. À l'exception d'Anders, un Suédois gay très beau, qui avait des compétences journalistiques et rédigeait des résumés de révélations du Project, la répartition des tâches selon le sexe était parfaite. Les garçons faisaient de la programmation, dans un bâtiment sans fenêtres et très sécurisé, de l'autre côté du pré des chèvres, tandis que les filles, rassemblées dans la grange réaménagée, s'occupaient du développement communautaire, d'ERP et de l'optimisation du référencement, vérifiaient les sources et dialoguaient avec les intermédiaires, mettaient à jour le site et tenaient les comptes, enquêtaient, communiquaient sur les réseaux sociaux et rédigeaient du contenu. Chacune d'elles avait un parcours plus fascinant que celui de Pip. Danoise, britannique ou éthiopienne, italienne, chilienne ou manhattanienne, elles semblaient avoir passé leurs années d'université non pas à aller en cours, elles avaient déjà lu et relu Ulysse à 12 ans, tout en fréquentant des écoles privées pour les surdoués, mais à s'absenter de Brown ou de Stanford durant des semestres entiers en vue d'exercer des boulots fabuleux pour Sean Combs ou Elizabeth Warren, de combattre le sida en Afrique subsaharienne ou de coucher avec les fondateurs non diplômés des start-up milliardaires de la Silicon Valley. Il était désormais clair pour Pip que le Sunlight Project ne pouvait pas être malsain ni sectaire car les autres jeunes femmes n'étaient pas du tout du genre à commettre des erreurs. Son parcours et ses attentes à elle n'avaient douloureusement rien de fabuleux.
14: C'était Purity de Jonathan Franzen. Purity, c'est pas un livre qui est véritablement inratable, c'est pas une œuvre majeure, mais c'est un livre qu'on a envie de dévorer de la première à la dernière page. Et en passant, il aborde des sujets que je trouve intéressants. Parce que Jonathan Franzen, c'est un super auteur contemporain américain, c'est un romancier, c'est un essayiste, et il a beaucoup de finesse. Moi, l'exemplaire que j'ai, c'est un pavé, en fait. C'est un livre à la couverture rigide, et donc c'est quelque chose d'assez encombrant. Mais en regardant la page de garde, je me suis rendu compte que je l'avais quand même emporté, dans des cafés où je buvais des cafés de façon interminable, mais aussi sur une île sauvage, sous la tente. Et voilà, donc il m'a accompagné, il était encombrant, et pourtant j'avais envie de le trimballer partout. Donc c'est ce genre de livre, un livre d'aventure, avec un très beau personnage de jeune femme paumée. Franzen, il a écrit Les Corrections, Freedom, Purity, plus récemment Crossroads,
18: c'est des longs romans parce qu'ils développent la psychologie des personnages en profondeur. Et les personnages sont interconnectés. C'est des personnages qui sont compliqués, qui doutent, qui ratent des trucs, qui sont imparfaits, comme la vie. Et du coup, on est vraiment en prise avec le réel et c'est ça qui rend les histoires prenantes. Et là, dans le passage que j'ai choisi, la jeune femme, elle arrive en Bolivie parce qu'elle se retrouve dans l'histoire à s'engager pour une organisation de lanceurs d'alerte, dans l'espoir de retrouver la trace de son père. Et il se trouve que cette organisation a un chef charismatique et que ça va nous amener aussi à parler de son passé et ça va nous amener à Berlin, quand c'était Berlin-Est. Donc on part de Berkeley en Californie, on va en Bolivie, on se retrouve à Berlin-Est, à une autre époque. Donc il y a du voyage. C'est vraiment un roman contemporain qui décrit notre monde hyper connecté. Il y a des trucs comme Wikileaks, et il est même question de Julian Assange. Donc on se pose des questions, qu'est-ce qui est juste? Qu'est-ce qui est vrai? Et comment est-ce qu'on peut mener sa barque dans ce monde-là, dans un monde imparfait, avec des gens imparfaits? Et avant tout, c'est un roman d'initiation. On nous avait habitués plutôt à des quêtes initiatiques au masculin, et là, Franzen, il nous propose une jeune femme maintenant, qui va être en quête de ses origines, de son identité. Donc je pense que Purity, vous allez le lire dans votre lit, dans un train, dans des cafés et dans des jardins, en faisant la queue au supermarché. C'est un livre qui va vous emporter, qui va vous faire partir à l'aventure.
7: C'était Des mots sur la langue, signé Loïsa Jacques.

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Bonsoir chers auditeurices, bienvenue dans ce deuxième épisode de Sound Power, votre émission mensuelle musicale et de société sur Radio Campus Paris. Aujourd'hui, on s'intéresse à la musique arménienne et plus précisément à son rôle dans la construction de l'État arménien. Au programme ce soir, en première partie d'émission, on part à la découverte de l'histoire de l'Arménie au fil de ses musiques, des origines jusqu'à nos jours. En deuxième partie, pour l'interview, nous aurons avec nous à distance Taline Termination, historienne spécialiste de l'URSS et du Caucase et professeure à l'INALCO pour discuter de la culture arménienne, des fondations et de l'avenir de l'État arménien. Et nous écouterons également le témoignage du pianiste de jazz Tigran Amassian que j'ai interviewé avant son départ en tournée. Il nous parlera notamment de son dernier album « The Bird of a Thousand Voices ». L'Arménie, petit et jeune État situé auparavant entre les empires russes, ottomans et perses, possède une longue et tumultueuse histoire. Dès l'Antiquité, tous les éléments sont présents pour constituer un État, un territoire, une religion, le christianisme, créatrice de la langue arménienne et vivier pour la culture dans les arts et la littérature. Mais l'Arménie naît d'abord en tant que nation avant de devenir un État. Et la musique prit alors le rôle de gardienne de cette identité nationale à travers les siècles. Alors à quoi ressemble cette musique arménienne? Elle est polyrythmique et polymodale. Et selon plusieurs musicologues, elle n'est ni occidentale ni orientale. Elle détient sa propre sonorité avec ses propres instruments, comme le fameux doudouk, un hautbois en bois d'abricotier. Elle était aussi centrale dans la vie des villages. Pendant le labour des champs, celui qui tenait la charrue débutait une chanson. Et tour à tour, les autres fermiers prenaient le relais et réagissaient aux cris des buffles. Avec l'abandon de la vie rurale au XIXe siècle, la plupart de ces chants ont disparu. Mais on écoute tout de suite cet enregistrement précieux d'un chant de moisson interprété par Arzas Voskanian.

Une des figures les plus célèbres de la musique arménienne, c'est Aram Khatchatourian. Si ce nom ne vous dit rien, je suis sûre que ça vous dit quelque chose.

Aram Khatchatourian, c'est bien sûr le compositeur de la danse du sabre du ballet Gayadé. Il est né en 1903 à Tiflis, l'actuelle Tbilissi, capitale de la Géorgie, et est bercé enfant par les chants de sa mère et par le folklore des musiciens de rue. Ses musiques furent pour lui une grande inspiration pour ses œuvres. Pendant la période soviétique, il rendit tout de même hommage à sa culture arménienne avec par exemple ce morceau qu'on va écouter, chanson-poème en honneur des Achougs. Les Achougs sont des bardes, des troubadours qui chantaient l'amour en plusieurs langues et ont enrichi le répertoire avec des colorations orientales. Un des plus connus Achougs, c'est bien sûr Sayat Nova, popularisé par le film de Sergei Parjanov. On écoute chanson-poème en honneur des Achougs d'Aram Khatchatourian.

On écoutait à l'instant Krunk de Gomitas. Krunk veut dire grue et raconte l'exil après le génocide arménien que subit Gomitas en 1915. Mais Gomitas est une figure emblématique en Arménie. C'est un prêtre apostolique, compositeur et surtout ethnomusicologue. Avec la menace ottomane qui grandit, il répertoria dès 1899

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1: Face au négationnisme turc, les Arméniens ont conservé la mémoire du génocide grâce aux chansons. Ces musiques transmises par la diaspora arrivèrent dans toute l'Europe et c'est à partir des deuxième et troisième générations que les créations musicales sortent des cercles communautaires et empruntent de nouvelles sonorités. C'est le cas du collectif Metz Bazar qu'on a écouté avec le morceau Bouma Digin. Metz Bazar, groupe parisien né en 2012, réunit 8 musiciens d'origine française, arménienne, turque, kurde et américaine. Et on l'entend dans leur musique, ils mélangent ces différents héritages pour former, comme son nom l'indique, un joli bordel musical. Mais j'aimerais revenir sur la diaspora arménienne qui est une question centrale dans la construction de l'État arménien. Comment construire un État où plus de la moitié de sa population ne se trouve pas sur son territoire? D'abord, les Arméniens sont depuis l'Antiquité répandus à travers le monde, contraints à l'exil face aux invasions tantôt ottomanes, tantôt mongoles, tantôt perses et j'en passe. Mais c'est réellement après le génocide de 1915 que le mot splouk, qui veut dire diaspora, fait surface. C'est à ce même moment que se forme une forte mémoire collective et identité nationale. Pour finir la première partie de l'émission, on enchaîne avec Eravor, qui veut dire loin en arménien, de Diaspora Dreams. Diaspora Dreams réunit les musiciens Beyrou et Krista Marina, tous deux nés à Los Angeles dans une famille arménienne qui ont fui le Liban. Eravor de Diaspora Dreams.

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1: Vous êtes toujours sur Radio Campus Paris et pour notre interview, nous recevons aujourd'hui à distance Tallinn Termination. Bonsoir.
2: Bonsoir, merci de l'invitation.
1: Merci à vous. Vous êtes historienne spécialiste de l'URSS et du Caucase et professeure à l'INALCO. Et pour commencer notre discussion, j'aimerais aborder avec vous la République arménienne qui dura peu de temps entre 1918 et 1920, mais qui fut la première expérience étatique contemporaine. Et donc ma question, c'est quelle fondation cette première République posa pour la construction de l'État arménien?
2: Alors, vous posez une question extrêmement compliquée. C'est très difficile de simplifier à l'intention de nos éditeurs une histoire à la fois aussi brève sur le plan temporel, mais si compliquée et finalement si inattendue, qui est celle de la renaissance de l'État arménien contemporain, alors que les Arméniens, qui existaient en tant que nation depuis des siècles et des siècles, et en tant que nation, première nation convertie au christianisme, etc., n'avaient plus eu d'expérience d'État, c'est-à-dire de royaume, depuis le Moyen-Âge, depuis le Xe siècle. Il n'y avait plus d'État arménien, et donc la nation arménienne s'incarnait principalement dans son Église. Donc la renaissance de l'État arménien contemporain, c'est en fait une sorte de miracle qui s'est produit sur les décombres de la Première Guerre mondiale, qui, comme vous l'avez mentionné tout à l'heure, s'est également traduite pour les Arméniens par une expérience absolument terrible qui est celle du génocide qui se déroule dans l'Empire ottoman pendant la Première Guerre mondiale en 1915. Et donc l'évolution de cette Première Guerre mondiale sur ce front oriental très reculé entre l'Empire ottoman et l'Empire russe a laissé vacant par un grand concours de circonstances qui est notamment la révolution de 1917, l'effondrement de l'Empire russe, puis ensuite la défaite de l'Empire ottoman à la fin de la Première Guerre mondiale. Bref, finalement, le choc de ces deux empires et finalement leur explosion à l'un et à l'autre a laissé un espace vacant au Caucase, et dans cet espace vacant sont nés presque, je dirais, enfin, je ne veux pas dire par hasard, mais de manière miraculeuse et parfois d'ailleurs même contre la propre volonté de ces peuples qui se trouvaient là au milieu, sont nées donc ces trois républiques indépendantes, celle de Géorgie, d'Azerbaïdjan et puis enfin la République d'Arménie, qui avait pour particularité d'être née sur un territoire qui était un petit peu excentré, vous voyez, c'était au Caucase, alors que la plupart des Arméniens étaient dans l'Empire ottoman, mais ils n'y étaient plus puisque le génocide avait eu lieu. Et donc, l'expérience de l'État contemporain s'est déroulée sur ce petit territoire qui était autrefois l'Arménie russe, et c'est donc ainsi qu'est née cette République indépendante dont l'existence a été véritablement un défi parce que à peine née cette république va surgir autour d'elle toutes sortes d'ennemis. Bref, une histoire tragique mais brève.
1: Mais oui, mais pourtant dans cette courte période, il y a quand même plein de bases qui ont été posées pour la constitution de l'État arménien. Il y a par exemple la langue officielle. Qu'est-ce qu'il y a d'autre comme élément?
2: Comme élément, le fait que on crée de toutes pièces un État, c'est une expérience quand même assez extraordinaire. Donc il faut créer, effectivement établir l'arménien comme une langue officielle, alors que dans ce pays, on parlait d'un territoire qui était anciennement dans l'Empire russe, donc la langue administrative c'était le russe. C'est l'arménien, il faut créer une monnaie, il faut créer une université, il faut créer des universités. Il faut créer une armée, des écoles, il faut une innovation quand même extrêmement intéressante, donner le droit de vote et le droit de vote aux femmes. Donc en 1918-1920, le droit de vote est accordé aux femmes, c'est-à-dire, vous voyez, 25 ans avant que la chose se produise en France, par exemple. Donc au lendemain de la Seconde Guerre mondiale. Donc vous voyez que il y a des innovations tout à fait intéressantes et qui sont dues au fait que les leaders de cette République sont pour la plupart d'entre eux, d'anciens révolutionnaires qui avaient côtoyé des tas de courants d'idées très révolutionnaires et progressistes qui étaient très variés entre l'Empire russe et l'Empire ottoman. Enfin, donc voilà. Et puis l'autre innovation, c'est d'établir Yerevan comme
1: Capital,
2: capitale
1: oui.
2: de ce nouvel État arménien, alors que cette ville, auparavant, c'était pas du tout une ville qu'on aurait prédisposée à avoir un tel statut. Alors, il faut dire que dans l'histoire arménienne, au cours des millénaires, il y a eu, enfin, au cours des millénaires, il y a eu au moins 12 capitales, donc 11 capitales. Donc, Yerevan n'était que la 12e, en quelque sorte. Mais elle n'avait pas de prédisposition particulière, donc il a fallu créer un urbanisme, inventer une architecture, enfin, inventer et camper le décor, le théâtre de la nation. Est-ce que la ville de Yerevan, jusqu'à aujourd'hui, détient comme forte valeur émotionnelle? Encore jusqu'à aujourd'hui.
1: Et après cette courte période de 2 ans, l'Arménie passa sous la bannière de l'URSS de 1920 jusqu'en 1991, notamment parce
2: Oui.
1: qu'il existait ce discours selon lequel la perte de souveraineté était préférable à l'annihilation totale turque. Et quel effet la période soviétique eut sur la culture arménienne et sur la musique arménienne?
2: Alors, la période soviétique est très longue, hein, de 1921 à 1991. Donc, on ne revient pas sur les circonstances qui ont fait que finalement le Caucase a été intégré à l'Union soviétique. Donc, la période soviétique sur la culture arménienne a des effets très divers, parce que à la fois il y avait ce moule très pesant d'un État totalitaire et d'un État totalitaire communiste qui de plus était centré autour de Moscou et donc où la russification a quand même joué un rôle important, si ce n'est de la langue, au moins des mentalités, si vous voulez. Et d'un autre côté, puisque vous parlez de la musique, eh bien justement, la culture soviétique avait quand même quelques bons côtés. Et parmi les bons côtés, il y avait aussi cette idée que les arts, et en particulier la musique, la danse, etc., devaient être accessibles à tous. Donc il y a eu, à mon avis, une très grande promotion de ces disciplines artistiques. Alors évidemment, de manière peut-être académique quand il s'agissait d'art officiel, mais enfin il y a eu quand même une très très grosse promotion de la musique, de la musique classique, de la musique traditionnelle, de l'opéra. J'ai oublié de mentionner tout à l'heure l'opéra de Yerevan, quand même un opéra très fameux qui a été édifié par l'architecte Alexandre Tamanian, qui en fait a conçu à peu près toute la ville. Donc à l'époque soviétique, il y avait une très forte promotion de cette culture, alors classique, mais dans laquelle on injectait évidemment aussi la musique contemporaine de l'époque, dès lors qu'elle était, admise. Vous avez mentionné tout à l'heure le compositeur Aram Khachatourian, qui est l'un des représentants, si vous voulez, de ces grands compositeurs soviétiques, alors lui, arménien, utilisant des motifs, c'était la danse du sabre tout à l'heure, enfin utilisant des motifs issus du folklore et de la musique traditionnelle dans le cadre d'une musique plus académique ou symphonique. Bon, tout ça, c'était possible en Union soviétique parce que l'art et la musique étaient encadrés au sein d'unions professionnelles qu'on appelait l'union, alors en l'occurrence l'union des compositeurs, et dans lesquelles tout ça était encadré. En même temps, le public, alors oui, on pouvait suivre tout un cursus au conservatoire. On pouvait aussi avoir des places à l'opéra, enfin, très facilement. Tout ça était très accessible. Et ça, ça a cessé, bien entendu, lorsque l'Union soviétique s'est effondrée. Mmh. Alors, le revers de la médaille, c'est que cette culture-là, cette culture musicale-là, était une culture académique, enfin jugé académique et en tout cas qui faisait la promotion d'un certain type de musique. Mais alors à partir des années après la mort de Staline et puis surtout à partir des années 60, 70 et 80, là l'Arménie s'est ouverte aussi aux d'autres types de musique, alors plus influencée par l'Occident, alors avec un certain retard bien sûr, mais le rock, le jazz, etc. Mmh. Évidemment, tout ça, ça a suscité un très fort engouement, au point que, oui, il y avait une véritable scène de jazz
1: oui, puis une scène de...
2: à partir des années 80, et ce, bien sûr, jusqu'à aujourd'hui. Parce que vous avez mentionné, par exemple, le nom du pianiste Tiglan Amassian tout à l'heure. Mmh. Donc ça, c'est
1: justement, Tanine Termination, on va faire une petite pause musicale pour écouter un de ces morceaux. Et on se retrouve juste bien. Après. On écoute Areg Enmanouchak du pianiste arménien Tigran Amassian.

0: C'était Areg and Manouchak de Tigran Amassian de l'album The Bird of a Thousand Voices. Tigran s'est basé pour son dernier album sur un conte arménien qui raconte l'histoire d'un oiseau aux mille voix qui répand la paix dans le monde. Et j'ai pu interviewer Tigran Amassian il y a 2 semaines. On écoute tout de suite cette interview. Tigran, votre musique rend hommage à la musique arménienne folklorique. Quand avez-vous découvert cette musique?
1: I was around 14 years old.
2: J'avais 14 ans quand j'ai découvert la musique folklorique arménienne et la musique folklorique en général. C'est grâce au jazz que je l'ai découverte, avec des musiciens comme Jan Garbarek, des musiciens de jazz scandinaves, Keith Jarrett, Ralph Towner. Tout s'est passé pendant une soirée. Mon oncle m'a invité à une fête de ses amis. Il y avait des albums chez eux de Jan Garbarek et de Keith Jarrett.
1: And I put it on, and I was just shocked.
2: Je les ai écoutés et j'ai adoré.
1: I loved what I heard. This music by Jan Garbarek and Ralph Towner. I could hear that they're improvising, but the musical vocabulary.
2: Je pouvais entendre qu'ils improvisaient, mais il y avait aussi beaucoup d'éléments folklore.
1: Bebop. There was a lot of folk music elements in there.
0: Et je crois que la musique traditionnelle arménienne vous a donné une autre vision de la musique.
1: Yeah, for sure. I mean, any folk music in the world is really a source of.
2: Oui, toutes les musiques folklore sont des sources inépuisables d'inspiration.
1: It definitely changed my life for sure.
2: Et ça a changé ma vie de musicien.
1: Armenian folk music. Melodically and rhythmically, it can be.
2: Les mélodies et les rythmes de la musique folklorique arménienne peuvent être complexes.
1: So it was great to dive into this world, and that it gave me a lot.
2: Et j'ai adoré plonger dans ce monde.
1: About, you know, how creating melodies.
2: J'ai beaucoup appris sur comment construire une mélodie, notamment avec des rythmes compliqués.
1: Complicated rhythms and made me grow for sure.
0: Et je crois aussi que le point commun entre le jazz et la musique arménienne traditionnelle, c'est l'improvisation.
1: Right. You know, folk music was born for specific ceremonies.
2: Oui, vous savez, la musique folklorique est née avec des cérémonies, des tâches particulières.
1: Women wrote a lot of folk music that was connected to what.
2: Les femmes écrivaient de la musique sur leur travail, faire le pain, battre les graines.
1: Like beating the grain, like the whole process of making the bread is all music composed by women. It's very inspiring, and this process basically of creation is.
2: C'est très inspirant, et ces créations sont des improvisations, des mélodies, mais aussi des paroles improvisées.
1: But also words. And then, you know, there is of course some individuals that end up being super talented. And what they compose on the spot.
2: Et puis certaines compositions sont entrées dans la tradition.
1: Becoming like a tradition, and then somebody else makes that version different.
2: D'autres personnes en font leur version, comme c'est le cas aujourd'hui avec les standards de jazz.
1: Like for jazz standards, you know, like everybody plays jazz standards, but everybody. Does it in their own way.
0: Et pour vous, quelle place prend la musique en Arménie et pensez-vous qu'elle soit un élément important de l'identité arménienne?
1: Yeah, I mean, there's a lot of music in Armenia, you know.
2: Oui, il y a beaucoup de musique différente en Arménie.
1: Weddings, like anything, you know, like.
2: La musique est partout. Au mariage, aux enterrements, dans les rues.
1: Streets and it's everywhere. But I feel like this ceremonial aspect of is.
2: Mais l'aspect cérémonial de la musique n'existe plus. Ce sont davantage des performances aujourd'hui.
1: It's still wonderful because, you know, for example, like.
2: Mais c'est toujours super. Mes enfants vont à l'école maternelle et ils reviennent en chantant des chansons folkloriques que je ne connais même pas.
1: You know, I don't even know, or I've heard, but you know. So there's this obviously.
2: Il y a une forte conscience musicale collective.
1: Consciousness that's very strong.
0: Votre album L'oiseau aux mille voix se base sur un conte arménien. Ce conte fait-il écho à des événements géopolitiques récents?
1: Yes and no. These tales surface whenever there is like turmoil,
2: oui et non. There's wars, ce genre de conte arrive dans des moments de guerre,
1: so
2: de famine.
1: Would gather and tell these tales, find.
2: Et les gens se rassemblent et racontent ces contes pour se consoler. Mais le principal message de l'histoire, c'est une quête spirituelle. C'est nettoyer les péchés de l'humanité.
0: Et comment vous avez vécu la prise du Haut-Karabakh en 2023 par l'Azerbaïdjan ?
1: A lot of lives were lost. A place can be cleansed of, ethnically cleansed of.
2: Beaucoup de personnes sont mortes. Un nettoyage ethnique s'est réalisé sur des personnes qui vivaient dans cette enclave depuis 5000 ans. C'était tragique et ça a même affecté ma santé.
0: Et est-ce que votre musique représente une forme de résistance, un moyen pour garder en vie la culture arménienne?
1: From outside, it can seem like that. But
2: d'un point de vue extérieur, on pourrait penser comme ça, mais ce n'est pas le cas. C'est parce que j'ai envie de m'exprimer par la musique. Alors oui, je fais de la musique folklorique, je fais partie de la culture arménienne, de cette communauté, et donc ma musique sonne comme elle est. Mais je ne mets pas de message politique dans ma musique.
0: Nous sommes de retour en studio avec Tallinn Termination et j'aimerais pour finir cette émission qu'on aborde ensemble l'actualité de l'Arménie. On voit aujourd'hui une relation différente entre la Russie et l'Arménie. Est-ce que l'Arménie cherche à s'éloigner de la Russie au nom de sa souveraineté ?
3: Bon, c'est difficile de parler au nom du pays, d'un pays, vous voyez, l'Arménie. Bon, ce qui est certain, c'est que depuis l'arrivée au pouvoir du Premier ministre Nikol Pachinian, donc ça s'est passé à l'issue d'une révolution qu'on appelle la révolution de velours, qui s'est déroulée en 2018. L'Arménie a changé plusieurs fois d'orientation, on va dire. Donc elle était souvent considéré comme étant traditionnellement aligné sur Moscou et traditionnellement allié à la Russie. Il faut préciser d'ailleurs que la Russie possède des bases militaires dans la région et dans la ville de Gyumri, au nord de l'Arménie, dont je crois Tigran Amassian, que vous avez interviewé tout à l'heure, est originaire. Donc ces bases d'ailleurs sont toujours là et elles sont censées garantir la sécurité de l'Arménie contre d'éventuels agresseurs. Bon, mais enfin, la situation géopolitique, vous ne l'ignorez pas, générale, et pour l'Arménie encore plus, est plus que turbulente depuis quelques années. Et donc, le gouvernement a plusieurs fois tenté d'expérimenter d'autres alliances. Et dans le contexte de plus en plus tendu, voire même explosif de la situation internationale, notamment à partir de il y a eu 2014, le début de la guerre en Ukraine, puis ensuite 2022, l'agression russe contre l'Ukraine, tout ça, toutes les cartes ont été rebattues. Et l'Arménie, et le gouvernement arménien ou Nikol Pachinian a tenté de diversifier ses alliances et s'est mis à entretenir des relations aussi proches que possible, si l'on peut dire, avec les Occidentaux, l'UE, la France, les États-Unis, évidemment entraînant quelques turbulences avec la Russie, vous l'imaginez bien, dont les Arméniens considèrent qu'elle aurait dû agir plus en faveur des Arméniens lors de la guerre du Karabakh en 2020, puis en 2023. Bon, en réalité, les choses peuvent s'expliquer là aussi, mais nous n'en avons pas le temps. Pardon.
0: Oui, et est-ce que une demande d'adhésion de l'Arménie, enfin, en tout cas, c'est rester en projet pour rentrer dans l'Union européenne, c'est un signal de cette mise à distance vis-à-vis du Kremlin ?
3: Alors, bon, si vous voulez, c'est un signal. Bon, c'est un signal. Mais bon, enfin, je ne sais pas, vis-à-vis du Kremlin, le Kremlin, si vous voulez, est plus d'abord soucieux de l'OTAN que de l'UE. Mm. Ça, c'est une réalité. Et justement, c'est, ils font, le Kremlin rappelle, pas forcément Poutine, mais par la voix de ses ministres des Affaires étrangères ou de ses différents porte-parole, rappelle que bon, les États qui ont eu des problèmes avec la Russie sont ceux qui ont commencé à déclarer leur volonté de s'intégrer dans l'OTAN, chose qui, du point de vue de la Russie, est complètement inacceptable parce que ça ramène l'Alliance Atlantique aux frontières de la Russie. Bon, l'Arménie n'est d'ailleurs pas limitrophe de la Russie. Hein. L'Arménie, évidemment, ne demande pas à rentrer dans l'OTAN. Alors, ce serait d'ailleurs finalement assez étonnant parce que le grand pilier de l'OTAN dans la région, c'est la Turquie, justement. Oui. Et on ne peut pas dire que la Turquie est une politique très amicale à l'égard de l'Arménie. Donc, on a, là, il faut quand même changer de logiciel, comme on dit. Donc, voilà. Alors, quant à l'UE, effectivement, je crois que Nicole Pachignan a annoncé la tenue d'un référendum.
0: Oui.
3: Bon, voilà. De même que la Géorgie s'est déclarée toujours, d'ailleurs, pro-européenne, l'Arménie pourrait aussi avoir ce genre de, je dirais, ce genre de rêve. Mais c'est un rêve qui, à mon avis, ne tient pas compte de la réalité géographique de l'endroit où justement cette République est née. Si on peut revenir aux questions que vous m'aviez posées tout à l'heure, ça a malgré tout un sens, la géographie. Ça a un sens encore plus pour l'Arménie qui est enclavée au milieu du Caucase, coincée entre la Géorgie, l'Azerbaïdjan, l'Iran, la Turquie. Je ne vois pas du tout comment ce pays pourrait intégrer l'UE. Alors, cela dit, elle a bien sûr toutes sortes de partenariats, il y a de longue date, des formats particuliers de partenariats et de relations avec l'UE. Mais l'intégration pure et simple, ça me paraît, du côté arménien, assez utopique. Alors, sans parler, bien sûr, du côté utopique, du côté de l'UE aussi, qui, comme vous le savez, quand même traverse...
0: on peut le dire
3: quand même au micro de Radio Campus. On n'a pas besoin de tourner autour du pot. Et bon, alors, autour du pot, on ne voit pas du tout comment est-ce qu'elle pourrait, voyez, admettre et absorber des États aussi enclavés, si fragiles que ceux du Caucase.
0: Merci, Taline Termination. L'émission touche à sa fin. Merci pour votre présence. Vous pouvez écouter Tigran Amassian en concert à Paris au Trianon le 8 novembre. Merci à la réalisatrice de l'émission, Suzanne. Vous pouvez retrouver la playlist et cette émission sur le site de Radio Campus Paris et sur vos plateformes de streaming. Vous pouvez également nous suivre sur Instagram pour continuer le voyage à travers la musique arménienne. On se quitte sur le nouveau morceau de Tigran Amassian, Wartime Poem, de son prochain album qui sortira en février 2026. C'était Soundpower. Rendez-vous le mois prochain, mardi à 21h. Très belle soirée sur Radio Campus Paris.

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1: Salut à toutes et à tous, chers auditeurices, et bienvenue dans ce 116e épisode de Sortez les briquets, l'émission qui allume la radio Syllab tous les mardis à 20h. Je m'appelle Laurine et ce soir j'ai le plaisir d'animer cette émission avec Steph et Julie. Salut!
2: Coucou!
1: Comme chaque semaine, on vous a préparé une fine sélection musicale 100% artistes femmes et artistes minorisés de genre qu'on a, comme à l'accoutumée, beaucoup de plaisir à vous partager.
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1: Et on commence sans plus attendre par le très célèbre mot random qui aura été tiré par la main innocente de Gwen le mois dernier. Il s'agissait du mot crème. Steph, c'est toi qui devais nous donner une petite douceur liée à ce mot. Voyons ce qu'il t'a inspiré.

0: Alors oui, on va parler d'un mot tout doux, tout onctueux, tout culpabilisant parfois. Oh. C'est le mot crème. Alors je me souviens, Laurine, la dernière fois que tu avais entendu ce mot-là, tu avais pensé très fort à la crème fouettée.
1: Bah ouais.
0: Cette tentation diabolique qui transforme une simple fraise en bombe calorique.
1: Ah oui, j'adore.
0: C'est pas mal. Alors moi, bizarrement, j'ai tout de suite pensé à la crème brûlée. Tiens,
1: alors là,
0: hein.
1: Mais tu m'as eu, en fait.
0: Grave, hein. Ce petit dessert, voilà, un mélange de croquant, de fondant, cette petite croûte, voilà,
1: ah,
0: que,
1: oui.
0: De sucre que tu casses comme ça avec ta cuillère.
1: On l'entend, là.
0: Voilà.
1: J'ai une confession à vous faire. J'ai mangé ma première crème brûlée, je pense, à 28 ans.
0: Ah.
1: Voilà.
0: Ah oui.
1: Mais alors, c'était une découverte phénoménale. Hein. Vraiment,
0: ah ouais, ouais.
1: Je m'en souviens vraiment, comme si c'était hier, quoi. Voilà, c'est tout.
0: Moi, je sais que j'ai eu une période où je mangeais que ça en dessert. Je prenais, dès que j'allais au resto, crème brûlée.
1: Bah oui.
0: Voilà.
2: Moi, c'est un souvenir d'enfance, ouais, vraiment, la crème brûlée.
0: Mais bref, on est en train de couper la chronique, Steph. Ah non, justement, en fait, à un moment, j'ai eu cette période de crème brûlée, mais juste avant ça, j'ai une grosse période où je mangeais beaucoup des crêpes et galettes salées en dessert. J'étais plus dans une période de salé que sucre. Et je me posais une question, d'ailleurs, les filles, vous êtes plutôt quoi? Plutôt team sucré ou plutôt team salé?
1: Mais là, dans l'absolu, dans la nourriture?
0: Ouais.
1: Mais non, mais...
2: Ah, c'est hyper dur comme question. En fait,
0: mais
2: ça dépend.
0: C'est trop dur, hein.
2: En ce moment, j'ai longtemps été que team salé. Et
0: ouais.
2: Là, en ce moment, j'avoue, je sais pas si c'est l'hiver, mais il y a un besoin de douceur et de réconfort.
0: Mais bien sûr.
2: Là, c'est chocolat chaud, petite tartine.
0: Ouais.
2: Plutôt team sucré en ce moment. Mmh,
1: ouais, mais le sucre, il y a aussi ce côté très addictif finalement. Donc,
0: c'est vrai.
1: Est-ce que si on est team sucré, on est sincèrement team sucré ou est-ce qu'on est juste victime du sucre?
0: Ah ouais,
1: tu vois,
0: est-ce qu'on on est victime droguée quoi,
1: ouais,
0: au sucre.
1: Exactement.
0: Ouais. Bah moi, je suis un peu pareil. Je suis aussi beaucoup entre les deux. Je suis un peu comme une crème bipolaire. Allez, bon, pour coller à ce mot, moi j'ai choisi donc Milk de Garbage. Alors déjà parce que j'adore ce titre, il y a quelque chose de sensuel, presque laiteux, je sais pas si ça se dit, une chanson tout en lenteur, en texture. Et je me suis dit, Milk, crème, on n'est pas trop loin pour obtenir une bonne crème, ne faut-il pas un peu de crème de lait?
1: Voilà,
0: on est en plein dedans. Donc Milk de Garbage, c'est la version musicale d'une crème douce, mais un peu vénéneuse, comme si Charlie Manson te murmurait, je suis ton lait du soir avec un sourire dangereux. Charlie Manson, c'est pas de la crème, c'est de la crème rock, la crème qui te colle un peu à la peau mais que t'assumes le lendemain. Alors voilà, crème, ça peut être un dessert, une texture, un moment de douceur ou une chanson un peu tordue qui te fait fondre lentement. La crème, c'est comme la musique, faut savoir la doser. Trop légère, c'est fade. Trop épaisse, ça écœure. Mais quand c'est bien fouetté, c'est la crème de la crème. Et justement, on s'en sert une petite louche tout de suite. Voici Milk de Garbage.

0: Merci beaucoup Steph, merci à Garbage toujours pour cette voix dufteuse et laiteuse, hein, ça fonctionne va, je dirais comme qualificatif. C'est toujours très agréable, merci.
1: Oui, une voix très crémeuse, tout à fait.
0: Mais oui.
1: Tout à fait. Et maintenant, direction Berlin, où réside désormais notre correspondante Anna. Mais plus précisément, on va parler d'un lieu qui est presque devenu mythique et que je vais très mal prononcer, le Berghain.
2: Alors, voici le texte.
3: Le Berghain peut être le club le plus légendaire au monde. Aujourd'hui, lieu de pèlerinage pour les fans de techno, le bâtiment est en réalité une ancienne centrale thermique de la RDA. Après avoir attendu pendant des heures et réussi à passer le videur, qui compte 75 000 followers sur Instagram d'ailleurs, on découvre un temple de la techno avec des plafonds de 18 mètres de haut. Et maintenant, Rosalía a une nouvelle chanson classique pop qui s'appelle aussi Berghain. Mais pourquoi donc? Le plus évident, c'est le rapport avec l'Allemagne. Et là, c'est sans doute le refrain qui a fait le plus de débat. Rosalía chante « Seine Angst ist meine Angst, seine Wut ist meine Wut, seine Liebe ist meine Liebe, sein Blut ist mein Blut. » Sa peur est ma peur, sa colère est ma colère, son amour est mon amour et son sang est mon sang. Il s'agit donc d'un dévouement absolu, de la fusion de deux personnes, mais d'une manière sombre et définitive. Elle utilise des mots-clés épiques tels que peur, colère, amour et sang. Cela me rappelle en quelque sorte Compromat et leur chanson « De mon âme à ton âme ». Mais quoi donc du premier couplet de Berghain, qui est également chanté en allemand ? Die Flamme dringt in mein Gehirn ein, wie ein Bleiteddybär. Ich bewahre viele Dinge in meinem Herzen auf, deshalb ist mein Herz so schwer. La flamme peut naître dans mon cerveau, comme un ours en peluche en plombe. Je garde beaucoup de choses dans mon cœur, c'est pourquoi mon cœur est si lourd. Ici aussi, la personne souffre. Et là encore, la souffrance est liée à l'amour. La proximité entre la douleur et l'amour est également visible dans le Bleiteddybär, plombe et douceur. Mais je dois dire que l'ours en peluche en plombe, même en allemand, c'est une image bizarre. D'accord, nous parlons tout le temps de l'Allemagne, mais en réalité, le clip vidéo regorge des références culturelles polonaises. D'après l'excellente analyse de la journaliste polonaise Estera Florek, je peux maintenant vous dire que, dans les clips, Rosalía traverse Varsovie en bus. En plus, l'affiche en arrière-plan du salon dans le clip représente le système cardiovasculaire en polonais. Il est en effet beaucoup question du cœur douloureux et lourd de Rosalía. Chez le bijoutier, on peut voir le tableau d'Amalermine, non pas breton, mais de Da Vinci, provenant de la collection nationale de Cracovie. Et cela continue. Même le morceau de sucre que Rosalía a dissous dans son café provient du film polonais Trois couleurs, bleu, rouge et blanc, qui sont également les couleurs du clip. Elle y chante en espagnol « Je sais que la chaleur me fait fondre, je sais comment je peux disparaître, quand tu viens, je pars. » Et encore une fois, cette dévotion définitive, souffrante absolue qui correspond au style classique de l'opéra. L'amour comme quelque chose qui détruit. Mais quel est le rapport avec le club? Le Berghain est vu comme lieu de perte de contrôle, où l'on se fond dans la foule, où l'on se perd dans la musique. Est-ce que c'est donc un hymne au lâcher prise? À se laisser aller dans l'obscurité? L'abandon total? En même temps, le Berghain est souvent décrit comme une église, un temple. Les gens parlent d'expériences religieuses, rituelles presque sacrées. C'est un lieu de lâcher prise, de rituel, jusqu'à ce qu'il trébuche à nouveau, dort dans la lumière, comme le nom de l'album, dans Lux. Tout de suite, Berghain de Rosalía dans Sortent les briquets.

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0: Merci beaucoup Anna, merci Rosalia pour son titre Berghain. On se permet de préciser une petite mise en contexte hein, d'ailleurs, hein, le Berghain a été boycotté assez largement hein, depuis l'an passé parce qu'ils ont tout simplement pris la décision de déprogrammer des artistes qui soutenaient publiquement le peuple palestinien. Donc voilà des petites pressions hein, du gouvernement allemand pour des petites menaces de couper des subventions, ce genre de choses. Donc une censure assez prégnante, assez évidente, même si bon, a priori du coup le gouvernement serait revenu sur cette décision-là, mais ça reste que la censure est là et elle a des effets concrets en fait sur les lieux de culture, de musique. Donc voilà.
1: Oui, c'est une indication un peu inquiétante.
0: Ouais,
1: c'est cette petite musique qu'on entend également aussi en France hein, d'ailleurs.
0: Oui,
1: c'est ça. Ils ont pèse également sur les associations qui peuvent se voir retirer leurs subventions, notamment liées au pacte républicain, si vous vous souvenez.
0: Ce
1: petit pacte qu'on signe en tant qu'association
0: qui
1: peut-être mis dans les mains de certains gouvernements peuvent justement nous obliger à nous taire et pas défendre les propos que l'on veut défendre, et notamment peut-être les propos qui seraient liés au soutien à la cause palestinienne. Ouais.
0: On va poursuivre avec un petit peu de réconfort et d'amour après tout ça. On continue avec notre courrier du cœur. Comme vous le savez, hein, vous pouvez nous laisser un petit mot sur notre compte Instagram, par mail aussi, accompagné d'un morceau que vous associez à un moment de vie, à une personne, à une petite histoire personnelle ou plus largement collective. Un morceau, porté par des personnes évidemment minorisées de genre. Et on se fera, nous, un plaisir de lire votre petit mot à l'antenne et de diffuser le morceau lié à tout ça. Donc, Steph, tu vas...

0: c'est toi qui m'as offert ce briquet.
1: Non. Pourquoi je vous offrirais un briquet ?
2: Eh bien, merci Antoine de nous avoir partagé ton courrier du cœur. C'était la grande Sophie avec son titre Martin dans Sortez les briquets. Et on le rappelle, eh bien, n'hésitez pas à nous envoyer vos dédicaces, vos mots d'amour.
3: Oui, oui.
2: C'est sur l'Instagram donc, de
3: oui,
2: Sortez
3: s'il vous plaît.
2: Les On se fera un plaisir de lire vos mots comme ceux de Martin. Et tout de suite, eh bien, c'est
4: d'Antoine.
2: De Martin.
4: D'Antoine.
2: Martin de la grande Sophie, dédicace donc d'Antoine. Et merci encore Antoine.
4: Ouais. Antoine, il nous avait envoyé ça à la boom numéro 2 quand même.
2: Ah ouais,
4: oh, c'était il y a longtemps.
2: C'était il y a si
4: j'espère
2: longtemps.
4: Qu'il nous écoute encore.
2: J'espère aussi. Bisous oui. Antoine. Bisous Antoine. Et bien tout de suite, donc, c'est l'heure de notre rubrique Dans mon mood. Et c'est Léa qui nous envoie donc son mood olé olé depuis le sud de la France.

0: mood.
1: Ce soir, je suis dans un mood cul. C-U-L, cul, fesses, derrière, croupe, postérieure. L'autre jour, j'étais péniblement en train d'essayer de muscler mon cul à la salle de sport.
2: J'y crois encore.
1: Quand soudain, une pensée s'immisce dans mon autre gros cerveau. Mais depuis quand on a des fesses, nous les animaux humains? La réponse, je l'ai trouvée grâce à une BD qui s'appelle « Derrière, une étonnante histoire de fesses », écrite par Erel Hanna et illustrée en collab avec Fred Cham. Figurez-vous que la toute première paire de fesses, elle apparaît chez une seule espèce animale, la nôtre. Ces deux petites bosses à liage musclé gras apparaissent au moment où nos ancêtres décident de se lever pour traverser la rue et avoir un travail. Le passage de la jungle à la savane a demandé de nouvelles capacités. Bah oui, dans la jungle, c'était terrain plat, donc pour échapper aux prédateurs, il s'agissait surtout de grimper rapidos dans les arbres et de jouer à cache-cache derrière un buisson. Mais dans la savane, c'est une autre histoire. Il va falloir marcher et courir sur de longues distances. Et c'est là que nos fesses, elles nous sont bien utiles. Nous ne sommes pas que des physiques, nos fesses, elles nous permettent de rester stables en fait. Autrement dit, si on court sans fesses, bah on se casse la gueule. Et on apprend aussi que c'est au même moment

On a commencé à stocker du gras dans cet endroit-là. Et ce, pour deux raisons. La première, c'est que la savane, c'était pas open bar en fait, comme dans la jungle. C'est fini l'abondance. On savait pas quand ça allait être la prochaine fois qu'on allait bouffer, donc il fallait faire des réserves. Et la deuxième, c'est qu'à ce moment-là, on a développé un gros cerveau qui consomme beaucoup de calories. Donc il fallait puiser dans le stock du cul. Autrement dit, taille du cul et taille du cerveau, bah, c'est le même combat. Bon, là, je suis sûre en studio que vous vous demandez où ça va aller tout ça, quel morceau j'ai bien pu choisir pour illustrer ce mood très très cul. Eh bien, il y a un morceau qui est sorti le mois dernier et qui tombe à pic. On le doit à la reine du chat à Martinique, Maureen. Le titre, il s'appelle Emoji Pêche. Il est issu de son premier album Queen et il célèbre les belles co, belles filles du belles fesses. Beau corps, belle fille, belle fesse, en créole martiniquais. Tout de suite, on célèbre nos fesses avec Maureen dans Sortez les briquets.

0: avec les fesses. Clap, clap, clap.
1: Merci beaucoup Léa pour cette rubrique tout en bien rebondi.
2: Bien rebondi.
1: Bien ouais. Rebondi.
2: On a voilà. Bien bougé nos fesses là en studio.
1: Ouais. Pas trop. Non mais si, mais sur place, tu vois. C'est
2: mais
1: ça.
2: Oui. Parce qu'on est un peu frigorifié, donc on a juste rebondi sur nos sièges.
1: Ouais, c'est une question de survie.
2: Chata de Maureen.
1: C'est une question de survie, comme dans la savane, du coup.
2: Tout
1: voilà,
2: à fait.
1: On a appris plein de choses dans cette chronique, donc merci pour ça, Léa. Puis, Julie, en fait, on s'est dit une autre rubrique dans le texte, mais pourquoi pas, parce que voilà, on va faire une prochaine émission littéraire, peut-être.
2: Peut-être que ce sera ça, Sortez les briquets, finalement. Une émission poétique.
1: Oh oui, bah oui.
0: Alors, voici le texte.
3: Alors, il m'était difficile de vous parler du dernier album de l'artiste multi-instrumentiste française Léonie Pernet, album sorti en juin 2025, autrement qu'en m'attardant sur le texte, les mots et la voix, puisque ce sont bien les mots, le texte et la voix qui sont mis en avant ici. Dans son dernier album, Léonie Pernet ne se contente pas de composer, elle chante aussi en français. Et pour cause, il ne pouvait y avoir qu'elle pour porter ses textes intimes, politiques et poétiques. Tout l'album a été conçu et pensé comme un poème mis en chanson, et ça méritait bien qu'on en parle dans le texte. Donc, j'ai pris ma tête comme on saisit une motte de sel et je l'ai littéralement pulvérisée. C'est avec ces mots qu'on doit au poète résistant René Char que Léonie Pernet a composé ce troisième et dernier album Poème pulvérisé. Si le titre de son album est une référence directe à l'un des recueils du poète René Char, et l'un de mes recueils préférés par ailleurs, les poèmes pulvérisés de Léonie Pernet, eux, s'écrivent au pluriel, comme pour mieux rendre compte de cette fragmentation qui nous habite tous. Car pour Léonie Pernet, je la cite, « Chacun de nous est un poème pulvérisé. » Cette dissolution explorée dans l'album raconte nos identités plurielles, la sienne notamment entre le Niger et la France, et embrasse nos différences. Mais cette pulvérisation est aussi, pour Léonie Pernet, un moteur créatif, un geste radical d'écriture qui lui permet, je la cite encore, en devenant elle-même poussière poétique, de mieux appréhender le monde. C'est ce qu'elle nous dit, c'est que l'artiste, en fin de compte, doit chercher à se dissoudre, disparaître presque, pour parvenir à saisir la réalité dans ses nuances et dans sa pleine complexité. Mais attention, cette dissolution ne doit pas être confondue avec une forme d'autodestruction. Au contraire, ce que nous propose Léonie Pernet, c'est plutôt une recherche, une quête pour découvrir comment réussir à faire commun, tenir ensemble au-delà de nos identités éparses, car après tout, les planètes sont faites de fragments de poussière. Les poèmes pulvérisés de Léonie Pernet invitent donc, au-delà de la fragmentation et dans un monde en destruction, à la réconciliation. Le morceau qui incarne, je crois, le plus cette intention et qui sonne pour moi comme une consolation, c'est le quatrième de l'album. Le texte se veut simple, accessible. Pour Léonie Pernet, malgré la démarche poétique et les multiples références à René Char, il n'était pas question de faire de la chanson verbeuse de Cagneuse. Loin de là. Dans ce morceau écrit en réaction au génocide à Gaza, Léonie Pernet nous interpelle et s'interpelle elle-même comme pour nous sortir de notre impuissance en posant la question suivante. Est-ce qu'il nous incombe de réparer un peu le monde ? Cette question, répétée à plusieurs reprises dans le texte, nous oblige et interroge notre responsabilité individuelle et collective face à la violence. Comment peut-on laisser faire ? Est-ce qu'il nous incombe de réparer un peu le monde ? Si la phrase résonne avec force et au-delà de sa forme interrogative, c'est aussi par les sonorités qui la composent, incombe, monde. L'écho qui se fait entre ces deux mots crée d'emblée une correspondance entre eux et les lie nécessairement, nous rendant responsables du monde. La question alors dérange, elle bouscule puisqu'elle porte en elle sa propre réponse. Alors pourquoi on ne fait rien ? Qu'est-ce qui nous empêche ? Dans ce morceau qui raconte la stupeur face à la violence et le constat de notre impuissance, il y a donc aussi cette invitation nécessaire à en sortir pour agir. D'ailleurs, la fin du morceau propose une esquisse de réponse, celle qu'on devinait déjà, oui, nous devons et donc nous pouvons agir. Et le « nous » est important ici, c'est un cri de ralliement, un appel à un nouvel élan collectif, à la résistance en fin de compte. Cette réponse comporte aussi une promesse, celle de Léonie Pernet, qui après avoir utilisé le « nous » parle au « je » comme pour nous inviter à la suivre. Je la cite « J'en fais le serment, devant vous sciemment, je tracerai dans le monde, ne serait-ce que l'esquisse, pour chaque étoile qui tombe, pour nos filles et nos fils, d'une armée de colombes. Faisons alors nous aussi, avec Léonie Pernet, la promesse de réparer un peu le monde. »

0: Merci Julie pour ce titre de Léonie Pernet avec le titre récupérer réparer le monde. Je vais y arriver.
1: Bon, désolé, on a eu un petit fou rire en off, ce qui est complètement au contraire avec l'ambiance en plus de la
0: musique
1: de Léonie Pernet. Mais en fait, il se passe des choses en off aussi, on peut le dire.
0: Ouais, ça arrive, ça arrive.
1: Ce qui n'empêche pas l'humeur poétique.
0: Tout à fait, absolument.
2: En tout cas, ouais, très magnifique titre de Léonie.
1: Et je vous invite à découvrir vraiment tout l'album. C'est pas exclu que ce soit peut-être l'album, le full album que je proposerai.
0: Oh,
1: peut-être. Je ne sais pas.
3: On pourra le découvrir à l'antenne alors.
0: Trop bien. Bon, on enchaîne du coup avec toi, Laurine, qui va t'emparer des platines pour nous emmener en Amérique du Nord, c'est ça?
3: Absolument.
0: On t'écoute juste après le jingle. Yeah.
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3: Alors, dans ma discothèque idéale, tout le monde est le ou la bienvenue déjà. Mais force est de constater qu'il y a des chouchous. Il y a des artistes qui ont la part belle, qui prennent toute la couette et je leur en veux même pas. Dans ma discothèque idéale, il y a des albums bonbons qu'on écoute une fois, puis deux. Puis ils deviennent un peu la bande-son de nos vies. Ils s'intègrent à notre quotidien, nous habitent, rythment nos pensées, se fondent dans nos rêves éveillés et font corps avec nous et avec notre chair. Ils deviennent famille, ils se réveillent avec nous, ils cuisinent avec nous, ils font l'amour avec nous et font même le ménage avec nous. On les connaît sur le bout des oreilles et jusqu'au cœur. Dans ma discothèque idéale, il y a le groupe texan Cru & Bean. Un groupe avec des productions majoritairement instrumentales, dont la géniale bassiste, chanteuse et directrice artistique est Loralee Okoa. Et puis à ses côtés, Mark Spear et Donald Johnson à la guitare et à la batterie. Un trio virtuose aux influences sans bornes à la croisée de la soul, du funk, du rock psychédélique, mais aussi de la pop iranienne ou encore du rock thaïlandais. Alors, je le résume assez mal et assez bien à la fois, je crois, c'est pour moi de la musique du désert. Alors, pourquoi et comment? En fait, c'est comme ça littéralement que je la vois quand je l'écoute. Enfin, je la visualise comme ça. Parce que bon, à l'écoute de musique, il y a des personnes qui voient des couleurs, par exemple. Mmh. Et puis parfois, l'image se définit un peu plus nettement encore. Et pour moi, c'est un désert. Alors un désert aux apparences de terrain vague, mais quand même avec davantage... pour moi, c'est davantage un terrain immense à explorer. Et dont chaque parcelle respire, développe ses propres aspérités, sa faune, sa flore, sa vie et ses émotions saillantes au rythme des écoutes. Alors ce désert, il m'est peut-être apparu instinctivement, mais il m'a aussi largement été inspiré par l'univers visuel extrêmement riche du groupe. Et ça non plus, ça sort pas de nulle part, parce que Loralee Okoa, elle a reçu une éducation artistique assez pointue. Elle a beaucoup dessiné, peint et même organisé des expositions collectives. Donc l'image protéiforme, elle a assez largement participé à dessiner les contours de sa démarche d'artiste et de musicienne. Et c'est un aspect assez évident quand on se penche sur l'œuvre du groupe Cru & Bean, sur ses clips narratifs, sur ses pochettes de singles ou ses pochettes d'albums et d'EP. Alors justement, j'en ai deux dans ma besace que je sors. Hop, voilà. Alors, je voulais vous inviter à découvrir en quelques mots, même si je vous encourage bien sûr à aller voir à quoi elle ressemble visuellement. C'est une totale invitation au voyage. Donc ce sont deux pochettes d'EP qui se répondent dans l'image et dans le texte. Donc l'une, Texas Sun, sortie en 2020, et l'autre, Texas Moon, sortie 2 ans plus tard. Donc les deux projets sont naturellement très très complémentaires et ils démontrent de manière assez évidente le soin que Cru & Bean porte à l'objet musique, au CD comme au vinyle en fait. Donc je vais en faire une seule description, car encore une fois, les deux éléments se répondent presque point par point et sont réalisés par le designer originaire de l'Indiana, Aaron Lowell Denton. Bon, j'écorche un peu son nom, mais bon, c'est surtout du groupe dont je veux parler, et de Laura, ma préférée. Donc d'abord, alors attendez, je change ma feuille.
1: Oh, c'est vrai que là, Laurine, entre les vinyles dans la main gauche, les feuilles dans la main droite, c'est pas simple.
3: Et j'ai pris deux vinyles, en fait, je me suis un petit peu compliqué la tâche aussi.
1: Mais parce que c'était... Bien.
3: Voilà, ils se répondent. Donc d'abord, dans le style, on est sur quelque chose d'un peu rétro, qui peut évoquer un peu des courants abstraits, même si c'est très figuratif ici, avec des lignes noires visibles et épaisses, des couleurs vives et contrastées, et une typographie linéale, sans empattement, pour le titre de l'EP, qui tient quand même une large place dans la composition. Donc je parlais d'invitation au voyage, car on a un peu deux instantanés qui laissent penser que nous sommes sur une route. Donc probablement en voiture, en vue subjective, et puis à l'horizon, une ligne de fuite, celle du voyage, de l'échappée. Et puis la ligne blanche centrale, celle de la route sur laquelle nous sommes. Et puis de part et d'autre, on a le bas-côté de la route et un paysage de plaine défilant. Et face à nous, eh ben, l'étendue du ciel et deux astres, le soleil pour le premier EP et la lune pour le second, surplombés par des nuages pour apporter un peu plus de profondeur et de contraste. Donc ce sont des albums et des pochettes d'albums dans lesquels en fait je voudrais vivre, ou en tout cas naviguer un bon moment. Elles sont selon moi l'exacte représentation de ce qu'elles contiennent, donc 9 morceaux nés de la collaboration entre le groupe Cruanbin et le chanteur de soul et de gospel Leon Bridges. Et je vous propose du coup d'écouter dès maintenant un extrait. Parmi les 9 titres, il était assez difficile de choisir. J'ai même juste failli vous proposer un morceau issu d'un autre album, parce que j'arrivais pas à trancher et que j'aurais aussi beaucoup aimé vous proposer un morceau juste instrumental en fait. Mais bon, je trouve quand même dommage de passer à côté du Nectar, qui est le titre B-side. Donc tout de suite, du miel pour vos oreilles avec Cruanbin et Leon Bridges dans Sortez les briquets.

0: passons. Non mais de toute façon, je suis pas concentrée, pardon les auditeuristes. Voilà.
1: J'ai ouvert les micros un peu rapidement aussi. Là, en régie, j'ai pas fait de signe à, ouais. à mes copines.
0: Micros.
1: Donc, à tous sur les micros. Et ben, merci Laurine, en tout cas, pour cette découverte pour moi. En tout cas, de
2: cru.
1: Oh, je vais pas réussir.
0: Mais
1: je vais t'entraîner. Crown bean.
2: Franchement, tu l'as dit, mais parfaitement.
1: Crown bean. Voilà.
2: Mais en fait, t'es trop forte.
1: Super groupe. Voilà. Invitation au voyage. Les pochettes d'albums sont effectivement magnifiques.
2: Ouais.
1: Et moi, ce que je disais, c'est que j'avais une petite préférence pour la Moon. Pour
2: mais toi, t'es une fille de la nuit, toi. C'est pour ça.
1: Ouais. Bon, allez, avant de te quitter, mais justement, puisqu'il est question de la nuit, on va danser grâce à Léa qui nous propose de 2 minutes et 15 secondes, pour être précise, de danse enflammée.
3: Oui.

Et l'artiste qui nous fait danser ce soir grâce à Léa, eh bien c'est une artiste très niche. Il s'agit de Mina, une londonienne qui vient de sortir un album le 20 décembre dernier. C'est tout frais, c'est tout récent et c'est vraiment très cool. Alors n'hésitez pas à aller checker son travail sur les plateformes. Tout de suite, le titre Sirène, Mina sur Syllabe dans Sortez les briquets.

0: Sirène de l'artiste Mina. Mina, c'est ça hein?
1: Mina, tout à fait. Ouais.
0: Mina, la londonienne qui a donc sorti son premier album, je suppose, le 20 novembre dernier. Donc merci Léa pour cette découverte. Mmh. On a mis le son très fort en
1: c'est
0: studio.
1: Ça. On s'est réchauffé. Voilà.
0: Ouais, c'était idéal. Donc, merci beaucoup
1: la
0: pour
1: pièce.
0: Ça. Yes. Et le Laissez-moi danser, hein, souvent ça sonne aussi la fin de l'émission. Donc, le tirage de sort du mot random. Donc Steph, notre main innocente du soir, je te laisse piocher. On a beaucoup de mots random. Hein. Ouais. On n'a pas beaucoup de courrier du cœur.
2: Oui, alors on le rappelle, on le temps que Steph cherche. Écrivez-nous.
0: Mais oui, écrivez-nous en fait.
2: Cœur. Petite dédicace d'amour à vos amoureux amoureuses.
1: Chaleur.
0: Oh,
1: on en a besoin.
2: Donc le mot random de ce soir, voilà. Il est tout trouvé alors qu'on est frigorifié.
0: Oui, c'est ça.
2: Dans cet hiver et dans les studios Stylab, c'est la chaleur. Ouais, on en veut bien de la chaleur. Ouais. Donc, qui va
1: en faire
2: Kiki. Laurie, j'ai l'impression.
0: Oui, mais je me sens un peu intimidée, mais j'ai quand même envie de le prendre.
2: Ouais.
0: Vas-y, je le prends.
2: Vas-y, allez, tu nous donneras la chaleur le mois prochain.
0: Ouais. Je sais pas sous quelle forme, mais il y a beaucoup de choses possibles.
2: Oh oui, tu trouves.
0: Voilà,
2: j'en suis
0: sûre. Ouais. En tout cas, merci. Merci les filles, déjà.
2: Merci
0: Julie en régie d'avoir assuré la technique. Merci Steph. Merci à nos chères auditrices. Et puis, la semaine prochaine, c'est Maylie qui nous partage son album du mois. Voilà, je suis très curieuse de savoir de quoi il va. De quoi il s'agit. J'allais dire de quoi il va s'agir.
2: C'est ça, je ne sais pas, je ne sais plus parler.
0: Tout de suite, on retrouve nos copains de Kill et Vilaine avec de la musique intense et énervée, je suppose, parce que c'est un peu le programme. Voilà. Et puis, nous, on se retrouve en meute dans un mois à peu près. Voilà. On vous

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0: Bonjour à tous, merci de nous écouter pour notre deuxième émission de La Voix de la Passion, Voix avec un E. Chaque troisième lundi du mois de 13h à 14h, vous pouvez nous retrouver sur les ondes de Radio Campus Angers. Je m'appelle Morgane, bonjour, j'ai 25 ans, je suis journaliste et je suis accompagné d'Anatole. Salut Anatole.
5: Salut Morgane, bonjour tout le monde. Moi c'est Anatole, 24 ans, journaliste également.
0: Alors pour contextualiser, il y a deux ans, nous avons créé Chouep, C-H-O-U-E-P-S, un média avec lequel nous réalisons des reportages, des documentaires en France et à l'étranger. Et justement, nous réalisons en ce moment un documentaire sur les sauveteurs en mer. Je vous parle de ça parce que c'est le sujet du jour. Nous recevons Alexandre aujourd'hui dans les studios de Radio Campus Angers. Bonjour Alexandre.
6: Bonjour Morgane, bonjour Anatole.
0: Alors Alexandre, on va se tutoyer. Tu es sauveteur en mer et tu fais partie de la SNSM. Première question basique, pour poser les bases, qu'est-ce que la SNSM ?
6: Alors, la SNSM, c'est la Société nationale de sauvetage en mer. Donc c'est une association qui regroupe des milliers de bénévoles à travers la France et qui est décomposée en deux branches, les sauveteurs en mer qui partent l'été sur les plages et les sauveteurs en mer qui restent à l'année sur les embarcations. Et donc du coup, c'est une grosse association, une grosse famille qui est de loi 1901 et voilà.
0: Au-delà d'être bénévole, tu es aussi Alexandre. Est-ce que tu peux te présenter?
6: C'est vrai. Alors, du coup, Alexandre, donc moi, je suis de formation, je suis en master en sciences de la mer. Donc, je fais ça à Paris. Et sinon, la SNSM depuis 5 ans. Je suis formateur SSA, donc un module peut-être dont on en parlera plus tard. Formateur PSE, premier secours. Et puis, à côté, j'aime beaucoup nager, j'aime beaucoup courir.
0: Et c'est ça, c'est en haute mer, si je dis pas de bêtises.
6: Littéralement, c'est le diplôme de surveillance et de sauvetage aquatique. Et du coup, c'est tous les diplômes de surveillance et de sauvetage, du coup, appliqués à la mer. Où normalement, le BNSSA, c'est appliqué justement aux piscines, au lac. Et là, du coup, on applique ça vraiment en environnement marin.
0: Ok, dans cette émission, on s'intéresse à l'engagement, le dévouement, que ce soit pour une passion ou une cause ou les deux. Et dans ton cas, on peut dire que c'est un gros dévouement. Pourquoi avoir pris ce virage dans ta vie? Quel a été le déclic pour rejoindre cette association?
6: Alors, ça a commencé, en fait, c'est vrai que moi, je cherchais un boulot l'été, de base. Et en fait, la SNSM, c'est plutôt un boulot intéressant pour les étudiants, parce que on part en mer. Pendant 2 mois, on a un boulot, on n'a pas besoin de chercher, on ne postule pas avec un CV, enfin vraiment on nous propose un poste. C'est une formation qui est hyper valorisante et enrichissante sur le CV. Et ça s'est un peu, on va dire, imposé à moi quand je cherchais mon boulot. Puis j'aime bien le sport, donc en plus, ça comble en fait mes attentes sur ce point. Donc je me suis retrouvé à faire la SNSM à mes 18 ans et puis j'ai pas arrêté.
0: On en reparlera aussi tranquillement dans quelques minutes. On va aussi donner la parole à vous, auditeurs, pour savoir quel est votre cliché du sauveteur en mer. Il y aura quelques mises en situation aussi en fin d'émission. Mais avant, nous avons un petit test à te faire passer, à vous faire passer aussi, chers auditeurs. C'est un quiz pour mieux connaître l'association. Allez, on y va, Anatole, c'est toi qui poses les questions cette fois.
5: Allez, c'est à moi de jouer, mais d'abord, on met un petit peu d'ambiance. Alors Alexandre, pas de stress. On va faire ce petit quiz, j'ai mis un peu d'ambiance. Elliot, le mois dernier, il a fait 1 sur 5. Malheureusement, c'est un test assez compliqué. Est-ce que tu penses que tu pourras faire mieux dans ton domaine?
6: Écoute, j'espère. Hein. C'est vrai que 1 sur 5, j'espère au moins taper les 3, la moyenne.
5: Bon, on te le souhaite.
6: Oui.
5: Première question, Alexandre. En quelle année la SNSM a-t-elle été créée? Est-ce que c'est en 1965, en 1967, en 1970 ou en 1972?
6: Alors, c'est une bonne question, en effet. Je pense que ça doit être en 1960... quelque chose. Je dirais 65 ou 67.
5: Ouais. Alors en off, tu m'avais dit, j'espère que vous n'avez pas une question sur l'année de création de la SNSM. Alors c'est
6: 67.
0: Avant la création, avant le mai 68, pardon.
5: Ah. Exactement. Donc c'est la bonne réponse. 67. C'est 1967. L'association est née de la fusion entre la Société centrale de sauvetage des naufragés et des hospitaliers sauveteurs bretons. Ouais. Alors toi, si je me trompe, mais en gros, ce sont les sauveteurs bretons et pas bretons qui se sont dit, mais pourquoi on ne déciderait pas de faire équipe ensemble ? Est-ce que c'est ça l'histoire ?
6: En fait, à l'époque, les plages avaient été surveillées bénévolement par les locaux. Et du coup, en Bretagne, forcément, il y a beaucoup de plages qui étaient surveillées. Alors, je n'ai pas l'histoire exacte, mais en effet, majoritairement la Bretagne qui a imposé ça. Et du coup, le centre de réunification s'est basé à Saint-Nazaire, qui est dans nos contrées à nous.
5: Alors Saint-Nazaire, est-ce que c'est breton ? On posera le débat une autre fois. Tu lances des
0: c'est là où il y a le pôle questions. National de formation.
6: C'est ça. Exactement. Et du coup, c'était le premier CFI, en fait, enfin, le premier endroit où on faisait de la formation. Parce qu'à l'époque, il me semble que c'était que, du coup, de l'embarcation. C'est-à-dire que les sauveteurs surveillaient les littoraux côtiers, mais dans la mer, quoi. Et à partir de, c'est ça, à peu près 67, dans ces eaux-là, quand la natation est devenue récréative en bord de mer, parce qu'au début, on y allait juste pour se soigner, quoi. Ils ont dit, il est temps qu'on place des gens pour surveiller, pour intervenir. Et du coup, ils ont créé le premier CFI. Et il me semble que c'était Saint-Nazaire.
5: Ok, on remercie les Bretons et les gens de Pays-la-Loire à l'époque.
0: Et parce qu'on y reviendra tout à l'heure, mais les sauveteurs en mer ne sauvent pas qu'en mer.
6: C'est ça.
5: Oui, justement, exactement. Ouais, on aura l'occasion d'y revenir. Bravo. Déjà une bonne réponse.
6: Yes.
5: Alors maintenant, deuxième question. La plus vieille station de secourisme fête ses 200 ans cette année. Où se trouve-t-elle ? Est-ce que c'est à Angers ? Est-ce que c'est à Saint-Jean-de-Luz, à Brest ou à Boulogne-sur-Mer ?
6: Oula. Alors, c'est pas Angers parce que nous, on n'a que 10 ans d'année. On fête nos 15 ans cette année.
5: Bravo, oui. Bon anniversaire.
6: Merci. Oui, ça, 10 ans, c'était quand j'y rentrais. Tu m'as dit Boulogne et quoi ? Brest ?
5: Boulogne, Brest et Saint-Jean-de-Luz.
6: Ouais, je dirais Brest.
5: Aïe, aïe, aïe. Malheureusement, c'était Boulogne-sur-Mer, le Nord-Pas-de-Calais.
0: Petit piège. C'est vrai qu'il y a une grosse station à Brest.
6: Oui, c'est ça.
5: Ouais, c'est Boulogne. Ça. Mais c'est dans le Pas-de-Calais, c'est bien. Boulogne-sur-Mer, la plus vieille station, 200 ans. Okay. C'est la première station à voir le jour. La Société humaine de Boulogne-sur-Mer, la SHB. Alors à l'époque, c'était pas la SNSM. Mais plus tard, c'est ce qui deviendra ensuite la SNSM. Tout ce groupement de stations. On va faire une question plus actuelle sur l'association. Est-ce que vous devez payer si vous êtes secouru par la SNSM ? Est-ce qu'une victime doit payer si elle est secourue par la SNSM ?
6: Alors, pas l'été en plage. Il me semble que pour les embarquer, c'est un peu différent justement. Si par exemple, le bateau vient remorquer une personne ou un bateau, il va devoir avoir des frais aussi d'intervention, donc qui vont permettre de faire vivre justement la station. Donc, oui et non, quoi. Enfin, ça dépendra du contexte, mais je dirais non, on ne paye pas quand on est sauvé par les sauveteurs.
5: Ouais, c'est ça, c'est bien
0: très
5: gratuit.
0: Bonne réponse.
5: Mais ouais, exactement, c'est ce que j'allais dire. Tu as répondu le texte qu'on avait préparé. Il y a quand même une nuance. Si la SNSM secourt aussi bien votre bien, que ce soit une planche, un bateau, vous devrez rembourser les frais engagés dans ce sauvetage de matériel. Donc ça peut être l'essence que le bateau de la SNSM a consommé pour ramener votre bien. Et puis je pense qu'en général, tu vas nous confirmer si c'est vrai ou pas, mais les naufragés ramènent des petits cadeaux. Ou est-ce que c'est rare ?
6: Souvent, pour nous qui intervenons sur plage, en effet, on a souvent des petits cadeaux pour nous remercier d'avoir fait le boulot. Et en station, c'est pareil, des petits cadeaux. Mmh. Ça peut aller du paquet de galettes Saint-Michel aux bouteilles de champagne, ça dépend.
5: Wow. on verra si on t'en fait un, si tu réponds encore bon aux deux prochaines questions. T'es à 2 sur 3. Quatrième question, les nageurs sauveteurs de la SNSM ont-ils en charge l'intégralité de la surveillance des plages ou du littoral français ? Est-ce que c'est vrai ou faux ?
6: Oui, alors du coup, c'est faux. En effet, on n'a pas toutes les plages. On en a beaucoup maintenant à la SNSM. On va dire que tous les ans, c'est des rediscussions sur qui va surveiller quelle plage. Mais c'est partagé pompiers, CRS. Il y a d'autres associations, la FF2S. Il y a l'association basque Il me semble que c'est les sauveteurs basques. Ouais. Voilà.
5: J'ai plus rien à rajouter. Hein. T'as répondu parfaitement. Pour mettre peut-être un tout petit peu de chiffres, un tiers des plages du littoral français est surveillée par les sauveteurs, les nageurs sauveteurs de la SNSM, et les deux tiers restants sont sous la surveillance, en effet, des CRS, les nageurs sauveteurs de la police nationale.
0: Et puis des autres organismes, comme tu l'as dit.
5: Dont tu vas parler, oui. Exactement. Ouais. Les pompiers et les autres organismes équivalents à la SNSM. Ouais. Question numéro 5, la dernière
0: question.
5: Attention, la plus précieuse. Quel numéro appeler en cas de problème en mer ou sur la plage? Est-ce que c'est le 18? Est-ce que c'est le 17? Est-ce que c'est le 15? Ou est-ce que c'est le 196?
6: Alors là, si je réponds mauvais à celle-là, parce que je suis mort.
5: Ouais, tu vas te faire repérer.
6: Le 196.
5: Oui, absolument.
0: Toute la SNSM de France t'écoute.
5: C'est important de le rappeler. On trouvait ça important de le rappeler. Donc, ouais. Dans cette situation, si vous êtes victime, enfin, si vous êtes témoin d'une noyade ou d'un problème en mer ou sur la plage, vous pouvez appeler le 196, même si les pompiers vous aideront aussi et vous transmettront au 196 si vous appelez le numéro des pompiers. Donc, rappelons que ce numéro, il permettra de joindre le CROSS de votre région. C'est le Centre Régional Opérationnel de Surveillance et de Sauvetage. Et pour rappel, parce que c'est important également, le 15, c'est le SAMU. Le 17, est-ce qu'il y en a un de vous deux qui sait?
0: Quand même, la gendarmerie.
5: Ouais, la police.
0: La police.
5: Et 18, c'est les pompiers.
0: Gendarmerie, c'est le 15, si tu fais de bêtises.
5: Le 15, c'est le SAMU.
0: Ah oui, c'est
5: ce que je viens de dire.
0: Oh là là, là,
5: c'est pas grave, on fera un test pour Morgane une prochaine fois. Bon, écoute,
0: Bravo.
5: Je laisse Morgane reprendre.
0: Ouais, bravo Alexandre, 4 sur 5.
6: Mais pas mal.
0: Qu'est-ce que t'en penses de Squeeze?
6: Bon, j'ai eu de la chance sur le 1967, je pense.
0: Non, t'as été un bon élève, frère.
6: Je vais le retenir.
0: Bon, c'est la fin du quiz, on va passer à un peu de musique. Alors, petite question justement, c'est toi qui as choisi ces musiques. On va avoir deux musiques qui vont passer au cours de l'heure. Et on va commencer avec Bazanji, Level Up. Pourquoi ce choix, juste avant de la lancer?
6: Alors, c'est une musique, on va dire, assez... j'ai pas le mot, je dirais boostante. C'est une musique qui entraîne. Et nous, c'est vrai que à la SNSM, on s'entraîne beaucoup. Et justement, on met ce genre de musique pour nos entraînements, que ce soit en mer ou que ce soit sur terre. Donc, ça nous aide aussi à nous dépasser. Donc, c'est vrai que c'est une musique qui nous parle, qu'on a écouté beaucoup l'année dernière pour le SSA.
0: Et qui se lance, on va écouter Level Up de Bazanji sur Radio Campus Angers.

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1: De retour sur Radio Campus Angers. Bienvenue à ceux qui nous rejoignent sur Radio Campus Angers. Une nouvelle fois, vous écoutez La Voix de la Passion, l'émission qui rencontre ceux qui s'engagent sans rien attendre en retour. On rappelle que vous pouvez nous écouter en replay sur le site de Radio Campus Angers et sur toutes les plateformes de streaming en écrivant La Voix de la Passion, voix avec un E. Alexandre, sauveteur en mer, est avec nous. On va maintenant te poser quelques petites questions pour mieux apprendre à te connaître et aussi connaître la SNSM. Commençons par le commencement. Pourquoi avoir rejoint la SNSM? D'où te vient cette idée? On le rappelle.
2: Alors, ben voilà, moi, de base, c'était de partir en tant qu'étudiant pour travailler. Donc, ça venait de là. Et puis, ben, j'ai toujours été proche de la mer. Enfin, voilà, quand j'étais petit, j'allais dans les Landes, Charfey, etc. Donc, c'est vrai que ça a été une évidence. Quand on m'a dit, tu fais les champs de maïs ou tu pars en mer surveiller, j'ai dit, je pars surveiller.
1: Alors, qu'est-ce qui t'a amené vers cette association? Tu avais déjà fait du bénévolat avant, juste pour poser les bases?
2: Non, moi j'avais 18 ans et en vrai au lycée c'est ça, j'étais pas investi dans, enfin je faisais du sport quoi et puis c'est tout. Donc non, pas de bénévolat, pas d'investissement plus que ça.
1: Alors petite question un peu philosophique, qu'est-ce qu'une passion pour toi?
2: Oh là, alors une passion, je dirais que c'est quelque chose dans lequel on s'implique sans voir le temps passer. C'est-à-dire que c'est vraiment un moment qu'on partage et où on n'est pas capable justement de regarder l'heure et de se dire « Ah là là, ça fait 3 heures que je suis dessus ». Ça, ça veut dire que vraiment, on aime ce qu'on fait, et là, je trouve que c'est une passion. Donc je dirais, c'est quelque chose qu'on aime faire et qu'on ne s'oblige pas à faire, justement, une passion.
1: C'est une belle définition. T'en penses quoi, Anatole ?
3: Ouais, je suis bien d'accord avec ce que tu dis. Et je pense que si on fait un parallèle, nous, avec Morgane, à la radio, ou que ce soit dans le journalisme, on ressent un peu ce que tu dis dans la passion. On se sent bien dans ce qu'on fait et on voit pas le temps passer. D'ailleurs, quand les émissions se terminent, on voit pas l'heure passer, c'est génial.
1: Ah, c'est ce qu'on disait tout à l'heure, dès que l'émission est finie, on a un espèce de soulagement, d'adrénaline qui ressort, d'endorphine, et on se sent bien. Donc je pense que c'est un des signes, peut-être qu'on est passionné par ce qu'on fait.
3: Et alors, est-ce que ça te donne parfois la force? Est-ce que tu penses que c'est cette passion qui te donne la force d'aller nager quand il fait froid, quand t'as pas le courage, quand l'entraînement est compliqué? On sait qu'on a l'adrénaline après, et c'est cette joie à la fin de l'entraînement. Mais parfois, c'est pas facile. C'est ça, tu penses, qui te motive?
2: C'est sûr que je dirais que c'est un boost, c'est clair, parce que c'est, par exemple, quand on prépare, je sais pas, une grande course, un marathon à 10 km, forcément, le fait qu'à la fin, il y ait cette course, ça nous oblige à aller nous entraîner, même s'il pleut, voilà, on doit faire 2 entraînements, 3 entraînements par semaine, on y va. Et là, du coup, il y a un peu cette idée-là, parce qu'à la fin, il faut quand même être capable d'aller chercher des gens dans l'eau, capable de nager, etc. Donc c'est un boost qui motive justement et qui, quand on n'a pas envie, parce que à 21h on n'a pas toujours envie d'aller à l'eau, les piscines sont froides par moment, là ils ont encore réduit, genre moins c'est compliqué, mais du coup c'est vrai que c'est un boost parce qu'à la fin on se dit on fait pas ça pour rien quoi.
1: Toi qui es formateur, tu ressens justement cette passion parfois dans les yeux de ceux que tu formes?
2: Au début, en arrivant à la SNSM, pas forcément. Je dirais que les gens ne connaissent pas forcément l'environnement, c'est souvent c'est ça, un job étudiant. Et puis on le voit se développer un peu la passion, l'investissement, les groupes secrets. Et donc c'est beau à voir.
1: Est-ce que tu peux nous redire comment se déroule cette formation sans être trop technique dans les termes? Okay. Parce qu'il y en a pas mal.
2: Bien sûr. Alors c'est une formation comparée, alors je vais commencer par là, en fait comparée aux formations classiques, parce qu'on peut travailler en mer sans toutes nos formations. Il suffit juste d'un PSE1, donc premier secours en équipe de niveau 1, c'est l'équivalent pompier, enfin c'est la même chose que les pompiers passent, sauf que du coup on n'a pas la certification au feu, etc. Mais dans l'idée c'est tout ce qui est malaise, trauma, etc. Donc on passe ça, et un BNSSA, donc c'est ce qu'on passe en piscine, et avec ça on peut aller travailler en mer et en lac, sur les communes qui veulent bien de nous.

0: Par exemple, un acronyme tout bête, mais c'est le CFI, donc ça veut dire Centre Formation et Intervention. Et ça, bah, en gros, on parle. Il y a 53 CFI, je crois, en France. Donc il y en a un à Angers, un à Nantes, un à Rennes, etc. Et tout le monde parle de cet acronyme CFI, CFI. Et quand on fait nos réunions de rentrée, on l'utilise souvent, CFI. C'est vrai que les gens, ils savent pas ce que c'est. Mais on prend vite le pli, ouais. On prend vite le pli.
1: Quelles sont les qualités importantes requises pour être sauveteur, selon toi ?
0: Et bien sûr. Bah alors, première qualité, je dirais du coup, c'est ça, une force mentale. Donc voilà, forcément, on n'arrive pas tous avec le même niveau. On va dire physique, au bord des bassins et même sur terre. Et donc, du coup, bah, c'est ça qui va faire la différence, c'est à quel point on va s'investir dedans, à quel point on va se dépasser. Donc, je dirais que la plupart, tous les sauveteurs, déjà, sont mentalement très à fond, on va dire. Ensuite, il faut faire beaucoup de dons de soi. C'est-à-dire que, c'est vrai, mine de rien, on va quand même chercher des gens à l'eau, dans des conditions parfois compliquées. Ça peut être vite dangereux. Donc c'est ça, le don de soi, ça se partage aussi avec c'est ça, les pompiers, les choses comme ça. Donc c'est des gens qui comptent pas forcément leurs heures et qui font pas trop forcément attention à leur santé à eux. Et puis forcément des capacités plus physiques, je dirais. Après, on ne demande pas forcément à un niveau alarmant, mais je dirais qu'une bonne qualité, c'est être sportif, ouais.
1: Est-ce que tu as un exemple justement d'un sauveteur actuel que tu as eu en formation et que tu sentais peut-être un peu faible sur certaines choses et qui finalement t'a surpris par ses déterminations, par autre chose peut-être ?
0: Bien sûr, on en a chaque année en fait. Du coup, on fait nos thèses de sélection en début d'année et souvent, en gros, les diplômes, à chaque fois qu'on les passe, c'est des temps qu'on doit faire sur certains maîtres, que ce soit en natation, etc. Donc on a des temps répertoriés. Et du coup, nos tests de sélection consistent à regarder ce qu'ils valent dans ces temps-là, voir un peu quel écart il y a entre le moment où ils vont pouvoir le passer et l'instant T. Et bien sûr, on arrive au bord du bassin et on se dit, oula, des fois, il y en a, ils ne passent pas du tout les temps. Il va y avoir du boulot, mais ce n'est pas grave. Et à la fin, ils passent les temps sans problème, ils passent d'autres formations, l'océan niveau 2, etc. Et puis on les voit grandir et puis s'émanciper, c'est assez ouf.
1: C'est un message d'espoir, Anatole, pour tous ceux qui nous écoutent.
2: Ouais, complètement. Et puis, il faut dire aussi, parce que nous, on fait la formation en ce moment, et on se rend compte aussi de la solidarité qui est entre tous les formés et les formateurs. Par exemple, quand on doit faire des pompes parce qu'on a oublié du matériel, les formateurs le font avec nous. Et c'est tout bête, mais on se sent déjà plus en groupe. Et idem, on a chacun nos forces. C'est vraiment bateau de dire ça, mais c'est vraiment ce qu'on ressent. Enfin, moi, ce que je ressens, en tout cas, pendant la formation, celui qui va bien se débrouiller en crawl, va peut-être avoir plus de mal en dos ou avec ses jambes. Et au final, on est un petit peu tous moins bons que quelqu'un dans un domaine et meilleur que lui dans un autre. Et on s'entraide comme ça. Et je trouve que c'est une très belle morale pour, même une très belle leçon de vie pour notre vie de tous les jours.
1: Si je peux me permettre, on parle ici de dévouement. Et justement, ça introduit ma nouvelle question. Quand on parle de cette association, on parle de ça, de dévouement. Toi, qu'est-ce qui te plaît le plus lorsque tu es déployé avec la SNSM ?
0: L'été, c'est-à-dire plutôt l'été en mer l'année
1: lors des DPS.
0: Qu'est-ce
1: que les DPS ?
0: Alors DPS, oula, ça c'est encore un acronyme et c'est moi j'ai tendance à dire dispositif de premier secours, mais c'est pas ça, c'est
1: déploiement.
0: Je sais plus, je l'aurais pas.
1: Pour l'expliquer, donc c'est quand vous êtes déployé sur lors d'événements, ouais, ça peut être des festivals, des marathons.
0: Exact. Et du coup, là, on fait la surveillance et on intervient s'il y a besoin, donc souvent les malaises, les traumas, etc.
1: Qu'est-ce qui te plaît justement le plus dans tout ça ?
0: Après, à l'année, nous, en tout cas, à Angers, on fait pas beaucoup de DPS, on fait beaucoup des swimrun et des triathlons. Mais du coup, à l'année, nous, on s'investit surtout sur la formation. Donc, ce que j'aime bien, moi, c'est le côté pédagogique. C'est ça, c'est suivre quelqu'un, expliquer. Tout ça, c'est vraiment, ça m'intéresse. Puis partager aussi, finalement, parce que c'est une passion qu'on a envie que les autres rencontrent aussi et qui finissent passionnés. Ça, c'est super. Donc, le côté pédagogique à l'année. Et puis l'été, en vrai, c'est le fait que la SNSM, ça reste une grande famille, que finalement, on est déployé sur des plages aux quatre coins de la France. Très souvent, très rarement d'ailleurs, avec nos collègues d'Angers, par exemple, pour moi. Mais on arrive avec des gens qu'on ne connaît pas forcément, et puis en fait, ça se passe toujours très bien. C'est des gens qui ont les mêmes passions, du coup, forcément, les mêmes centres d'intérêt. Et puis, c'est ça, on travaille en mer, donc pendant 2 mois, on intervient. Moi, j'aime beaucoup, justement, aller à l'eau. Donc, voilà, je dirais que, y a ces deux aspects, quoi.
1: Justement, quand tu vas sur les plages, comment ça se passe une saison de surveillance sur une plage ?
0: Oui, bien sûr. Alors, la saison, elle commence, ça dépend des secteurs. Elle peut commencer en début juin.

0: et finir en fin septembre, mais la plupart du temps c'est quand même début juillet, fin août. On est employé par les mairies directement, donc c'est pas la SNSM qui nous paye et qui nous signe le contrat. Et du coup, bah, on démarre la saison, donc on va dire début juin, donc on ouvre le poste, on vérifie le matériel, et puis après, bah, c'est parti, pendant un mois, voire deux, on fait ce qu'on a appris toute l'année. Donc du coup, on va dire que c'est souvent des postes minimum 3, puis ça peut monter vite à 7-8 par poste, qui tournent sur plusieurs endroits de la plage. Et ce qui se passe, c'est qu'il y a le poste de secours, où il y a souvent quelqu'un qui reste, et puis il y a ce qu'on appelle chez nous la LAM, on va dire la surveillance en bas. Et donc là, c'est entre les drapeaux, les limites de zone de bain, qu'on met des sauveteurs qui sont prêts à intervenir directement dans l'eau.
1: Ouais, j'ai juste, je me permets de faire une petite remarque sur les LAM. Est-ce que tu sais le rôle principal de ces gens-là au bord de, enfin des sauveteurs au bord de l'eau justement? Il y a une petite blague apparemment qui
2: le
1: tourne chez les SNSM.
0: Ah ouais.
1: À la SNSM, c'est ceux qui sont là pour indiquer la température de l'eau. Qu'on a fait le week-end de cohésion, c'est ce qu'on nous a dit.
0: Ah oui, non mais
1: mais évidemment, ils ont un rôle
0: et c'est super
1: plus important.
0: Vrai. C'est super vrai. Mais moi, à la fin, je trempe la VHF. Donc, alors, on est tout l'ange sur le canal 15-16, et du coup, bah, je tends et je dis, bah voilà, il y a 15 degrés, c'est bon.
2: Ah ouais, d'accord.
0: Alors, c'est vrai qu'on on donne beaucoup la température et puis en fait on nous croit très peu. C'est-à-dire que souvent, d'ailleurs ça fait partie de nos, on va dire, de nos missions pas officielles quoi, mais on essaie de prendre la température tous les jours. Nous-mêmes on va à l'eau parce que ce serait, enfin des fois, en Bretagne l'eau elle est à 13 degrés. Si du coup on n'y va pas tous les matins, peut-être que le jour où il faut y aller, on aura du mal à y aller quoi. Donc au moins on s'assure d'y aller et puis on prend la température. Mais du coup quand on donne la température, personne nous croit. Donc on passe notre temps à nous demander la température et puis après on passe notre temps à nous dire non mais elle est plus chaude que ça, elle est plus froide, je me baigne toute l'année, je connais. Donc c'est vrai que c'est un peu un petit running gag, ouais, la scène.
2: Géo Briscard. Quel type d'intervention tu dois traiter le plus sur les plages?
0: En vrai, la bobologie surtout. En vrai, ça, il y en a tout le temps. Et sinon, plutôt les noyades. Alors, du coup, on différencie, on va dire, on a vraiment les interventions qu'on a dans l'eau. Donc là, on va chercher des gens, on ramène des gens. C'est pas forcément des interventions qui très dangereuses pour les personnes. Ça peut être juste des gens qui stressent dans l'eau. Nous, on va les chercher, on les ramène pour des courants, des vagues, etc. Puis après, y a les interventions qui sont sur le sable. Donc du coup, en intervention dans l'eau, souvent, c'est des aides à baigneurs. Donc c'est aller chercher les gens dans le courant, aller chercher les gens dans les vagues qui ont un peu de mal à nager. Donc nous, on y va, on a un rescue tube, c'est une espèce de bouée. Donc on les ramène avec ça. Et on a nos palmes, forcément, pour nous aider. Et sinon, sur terre, le plus souvent, c'est les malaises, les insolations. Ça dépend vraiment des secteurs, en vrai. Moi, les plages que j'ai faites, donc c'est vraiment à part chez nous, donc plutôt Bretagne, Finistère, Côte d'Armor, j'ai fait aussi un peu. Et là, pour le coup, il n'y a pas tant d'insolations. Mais du coup, c'est plus sur terre, c'est de la bobologie, des traumas aussi un peu. Donc ça, c'est des chocs qu'on a sur des membres ou sur le crâne, etc.
2: Donc la bobologie, c'est juste des petites égratignures, mettre des pansements, rassurer surtout.
0: Oui, c'est vrai, ce qu'on appelle bobologie, c'est des petites blessures, des petites éraflures qu'on soigne avec, ça en désinfecte un peu et puis on met un petit pansement.
1: Une piqûre de méduse, c'est de la bobologie par exemple?
0: Exact. Et alors, c'est vrai que maintenant tu le dis, il y a énormément de vives aussi. On fait beaucoup de vives l'été. Et donc les vives, c'est des petits poissons qui se nichent dans le sable. Et à marée basse, en fait, à marée basse, on les voit pas. Et on marche dessus. Et en fait, ça a des venins, ça a une espèce de poison qui est thermolabile, donc du coup, qui s'enlève avec la chaleur. Mais donc, c'est hyper régulier qu'on vienne nous voir pour des vives. Et en fait, le seul traitement, c'est mettre de l'eau chaude et mettre le pied dedans. Et ça, c'est de la bobologie, ouais.
1: Et est-ce que la technique de se dire, parce que j'ai vu ça sur Ciel Choqué, pour ceux qui connaissent sur YouTube, c'est un pêcheur de l'extrême, et lui dit que pour faire face aux piqûres de raies, qui ont un dard qui sort du sable, il faut marcher en ayant les pieds dans le sable et en ne sortant pas le pied du sable, en fait, pour leur faire peur avant de marcher dessus. Est-ce que ça fonctionne pour les vives?
0: Oui, ça fonctionne en vrai techniquement, mais enfin, il y en a beaucoup, les vives, les raies, je ne sais pas combien il y en a au mètre carré, mais on va dire que si on devait aller à l'eau tout le temps en traînant les pieds, ça pourrait être vite long. Mais en effet, ça marche, je pense que ça marche.
2: Et on n'urine pas sur une plaie après une piqûre de méduse, si je peux me permettre.
0: Alors oui, ça c'est... Déjà, méduse, en plus, en fait, ça laisse ça laisse plein de choses sur la peau, des petits dards, des choses comme ça. Enfin, je n'aurai pas le nom, mais ça, en gros, c'est des cnidoblastes qui t'attaquent la peau, donc c'est des petits pics. Et en fait, il faut les enlever. Et donc c'est vrai que faire pipi dessus, ça enlève pas du tout ça. C'est plutôt, nous on gratte avec une carte bleue et de la mousse à raser, etc. Ou même une lame de rasoir. Et on enlève justement ça parce que c'est ça qui est irritant. Et donc faire pipi dessus, À part te donner chaud sur le moment, c'est pas...
2: Alors juste avant de lancer la prochaine pause musicale, une petite question juste pour le choix de là où tu vas être déployé l'été. Tu as dit qu'on ne pouvait pas choisir. On peut quand même choisir la façade, c'est ça ?
0: Ouais, alors là en première année, donc du coup là, ce que vous allez pouvoir faire, c'est choisir les façades, les côtes. Donc tu sais, en gros, c'est littéralement tu choisis entre Manche, Atlantique et Méditerranée et les Dom-Tom, mais en vrai, on ne va jamais dans les Dom-Tom, c'est vraiment pour ceux qui habitent là-bas. Et donc, tu as trois vœux là en soi, et du coup, tu fais un listing. Premier, je veux faire la Manche, deuxième, la Méditerranée, etc. Et en fonction de ça, tu es affecté du coup sur une plage qui est sur la côte demandée. Bon, alors c'est un peu aléatoire la première année parce que, en effet, tu es surtout affecté là où il y a de la place. Donc, en fonction de ton vœu quand même, mais enfin, la Manche, il y a beaucoup, beaucoup de postes. L'Atlantique, c'est pareil, donc tu peux très bien te retrouver à Royan ou dans le Finistère, quoi. Et sinon, à partir de la deuxième année, tu peux commencer à demander vraiment des postes. Donc, il me semble que c'est un poste par. Il me semble que c'est un poste par département, un poste par commune et deux postes par département. Et donc, tu peux faire en tout 9 vœux et t'es affecté. Donc, premier vœu, tu l'as pas, c'est pas grave, deuxième vœu, troisième vœu, et puis au bout d'un moment, t'as un de tes vœux. Voilà. Et puis, en fonction de ton investissement, de si t'es formateur, etc., t'as forcément. Tu passes prioritaire sur tes demandes et donc du coup tu peux plus facilement avoir tes vœux. Donc là voilà.
1: J'espère qu'en ce beau mois de novembre nos auditeurs voyagent un petit peu et se rappellent de leur été parce que ça donne envie de retourner en été, d'entendre les plages.
2: Et on va rester sur l'été d'ailleurs, oui, pour la pause musicale avec Paradis Bleu de Revers Gagnant. Tu nous diras après la musique pourquoi tu l'as choisi.
0: Allez.

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1: Nous sommes toujours sur Radio Campus Angers, vous écoutez La Voix de la Passion et on est toujours aussi avec Alexandre. Rebonjour Alexandre, pourquoi ce choix de musique, on en reparle, Paradis Bleu, Revers Gagnant?
2: Paradis Bleu, alors ça aurait pu être Soleil Bleu, alors, mais bon, celle-ci a beaucoup tourné cet été. C'était celle où, je sais plus, ça disait vive les pieds dans l'eau. Celle-ci a beaucoup tourné. Mais du coup, Paradis Bleu, bah, déjà parce que forcément on parle de la mer, c'est une chanson qui en fait rapport, ça fait très été et très estival. Et puis c'est une chanson qu'on mettait beaucoup aussi à nos entraînements, donc on avait des petits challenges physiques dessus, parce que c'est une chanson qui dure très longtemps, je crois que c'est 4 minutes, 4 minutes 30, des trucs comme ça. Donc on avait des petits challenges physiques, on va dire, pendant 4 minutes 30. Donc ça nous rappelle l'année dernière, tranquillement, ouais, c'est ça.
1: Donc pour ceux qui nous écoutent, si jamais vous voulez vous préparer à la SNSM, potasser un peu ce son.
3: Pensez à la crème solaire.
1: Ouais, exactement solaire. Aussi.
3: On n'oublie pas.
1: Alors on va lancer un autre son. Tu vas nous dire à quoi ça te fait penser. Alors on va soulever un point. Le sauveteur en mer a toujours eu une image un peu spéciale auprès du grand public, notamment à cause de ça. Alerte à Malibu, la fameuse série de 1991 avec notamment Pamela Anderson. Nous sommes allés dans la rue pour savoir ce qu'en pensent les Français. Est-ce que cette image se vérifie? On va écouter ça.
4: Des gens généreux, utiles, courageux, désintéressés.
5: C'est pas évident de devenir sauveteur, hein. C'est quand même assez difficile au niveau des examens, des conditions.
4: La formation déjà.
5: Formation, ouais. Physique et autres.
4: Ils sont là pour prendre soin des gens et puis les alerter sur les dangers. C'est hyper important. Ouais.
5: C'est obligatoire qu'il y en ait. Hein.
6: C'est un métier quand même risqué parfois et qui comporte quand même évidemment des dangers quand il faut sortir en pleine mer par des temps qui ne sont pas toujours agréables.
7: Habitant au bord de la mer, c'est vrai que c'est bien d'avoir des gens à disposition, enfin des bénévoles surtout. Un an après, il est toujours question de financement, quoi, de trouver l'argent. Je pense que c'est très bien d'avoir ces gens-là qui sont dévoués pour la bonne cause. Parce qu'il y a quand même des risques de prix et puis ils sont des gens, hein, c'est clair et net. Hein.
1: Alors ça matche pas vraiment avec Alerte à Malibu, mais c'est vraiment ce qui ressort de ces interviews de seniors, l'aspect humain, le dévouement. Qu'est-ce que tu ressens quand tu portes l'uniforme pour une intervention ou autre?
2: C'est vrai que il y a un côté très gratifiant au final, c'est ça, on intervient, on sauve vraiment des gens, hein. Ça fait partie du boulot. Et du coup, ça fait plaisir à entendre déjà. En effet, on a à l'année beaucoup justement de seniors qui viennent nous féliciter, nous remercier. Qu'est-ce que je ressens? C'est de la gratification. Très content d'être sauveteur en mer.
1: Alors, je ressens quand même une petite déception, Alexandre, dans ces réponses. On est loin d'Alerte à Malibu. Enfin, c'est ce qu'on pensait avant d'interroger les jeunes générations.
3: Ah. Ils surveillent en slip de bain, t-shirt, lunettes de soleil avec un sifflet autour du cou.
8: Moi j'ai peut-être un cliché, est-ce qu'il y a vraiment des gens qui ont sauvé? Est-ce que vraiment c'est récurrent qu'il y ait des sauvetages où ça sauve une vie, quoi?
9: C'est souvent des hommes assez grands, musclés, qui vont chercher les mamies qui sont en train de se noyer.
10: Pour moi, un sauveteur en mer, il met son Insta sur les serviettes des nanas à la plage.
11: Beau gosse, dragueur de filles.
8: Alerte à Malibu.
1: C'est vrai ça, Alexandre, le Insta sur les serviettes?
2: Alors, non. C'est vrai qu'on a un peu cette image collée à la Baywatch. Après, on n'est pas non plus, nous en tout cas, les sauveteurs américains comme on les voit dans les films. On a cette image là
3: Mais c'est étonnant d'ailleurs, parce que c'est les jeunes qui nous ont dit ça, alors que Baywatch c'est 1991 jusqu'à 2005, donc c'est quand même la génération encore
1: même
3: avant
1: si
3: la nôtre.
1: Il y a eu un nouveau film
3: mais bon, l'image du sauveteur en mer, elle vient de ce premier Alerte à Malibu.
2: Bien
3: et on aurait pu penser que ce soit les générations un peu plus anciennes qui aient cette image collée de nageurs sauveteurs.
2: Après, ils ont pas tort, c'est ça. On est en lunettes de soleil, on a la crème solaire. Il y en a beaucoup qui sont en maillot de bain directement, un t-shirt. Ça, c'est parce que nous, on doit intervenir vraiment rapidement. En vrai, sauver une vie, ça se joue à 30 secondes, quoi. Donc c'est vrai que si on commence à devoir enlever le t-shirt, le maillot, on doit enlever la polaire, le machin, ça fait beaucoup. D'ailleurs, nous, en fait, on est restreint d'ailleurs sur nos équipements en fait en lame, parce que en bas au bord de l'eau, parce que en fait, on doit intervenir rapidement. Donc ça ça s'explique. Mais en effet, oui, on est avec des lunettes de soleil tout le temps, quoi. Mais de toute façon, la réverbération... j'ai perdu du pigment des yeux depuis 5 ans, c'est assez ouf. Ouais. Mais les surfeurs, on les voit, ils ont des yeux défoncés parce que ça fait super mal, en fait, le soleil qui tape sur l'eau. Ouais.
3: Après, de toute façon, je pense que la polaire... Quand tu es sur la Méditerranée, tu n'en as pas trop besoin l'été. Dans le Nord-Pas-de-Calais, tu es qu'elle te manque.
1: Sur la Côte d'Opale.
3: Sur la Côte d'Opale. Pour être originaire de la Côte d'Opale, ouais. Je me rappelle de voir les sauveteurs avec leur grand kawé, etc. Parce que parfois, il fait froid l'été aussi.
2: Il y a des journées longues, ouais.
1: Alors, pour tous ceux qui nous écoutent sur Radio Campus Angers ou en podcast, quelles sont, selon toi, les qualités requises pour pouvoir rejoindre la SNSM ? Qui peut rejoindre l'association ?
2: En vrai, à peu près tout le monde, je pense que... Enfin, nous, en tout cas, on n'est pas fermé, surtout à Angers. Vraiment, à partir du moment où ça vient de soi, quoi. C'est-à-dire que ce n'est pas une démarche papa-maman qui veut que tu t'inscrives, parce que là, c'est compliqué, parce que forcément, faire des petits sacrifices, etc. Mais je pense qu'à partir du moment où on veut devenir sauveteur en mer, parce qu'on en a envie personnellement, tout le monde peut y aller.
1: Très bien. Est-ce que tu peux nous raconter une intervention qui t'aurait marqué dans ton expérience avec la SNSM ?
2: Oui, bien sûr. Alors... Ouais, moi j'en ai fait plusieurs avec des degrés de sévérité plus ou moins grandes, mais je dirais que celle qui m'a le plus marqué, de toute façon celle qui marque le plus, c'est celle où on a des interactions avec les personnes et après il se passe quelque chose. C'est-à-dire que si tu arrives sur quelqu'un qui a déjà, qui est déjà limite un cadavre, oui. C'est vrai que t'as pas eu d'interaction, donc c'est différent de traiter cette personne. Moi c'était quand j'avais fait ma saison à Lokirec, c'était les Côtes d'Armor. Et en effet, on avait une personne, donc on avait quelques vagues, et puis on avait une personne qui savait pas du tout nager avec du coup trois ados. Et en fait, les trois ados ne savaient pas nager non plus. Et on était que deux au poste parce que le week-end on était trois et la semaine on était deux, c'était vraiment très peu. Et du coup, les enfants se sont. Donc on appelle ça l'aquastress. Donc on stressait dans l'eau. Le papa essayait d'aller chercher. Le papa faisait à peu près 190 kilos et il s'est pris une vague plein fouet. Et donc il a inhalé de l'eau, il est tombé un peu dans l'eau. Et là, du coup, mon collègue était tout seul en bas à l'époque. Et du coup, j'ai dû arriver très vite. Et on a dû le sortir, donc assez lourd. On avait du matériel et tout, mais quand même. Ouais. Et puis là, pour le coup, ça fait bizarre parce que on avait des interactions avec les enfants. Le papa était encore un peu conscient. Et puis, on appelle ça c'est des interventions où on branche un peu le cerveau. C'est-à-dire qu'on cherche à savoir ce qui ne va pas, etc. Souvent, quand on arrive sur la conscience, c'est réglé, on sait ce qu'il y a à faire. Donc voilà, donc celle-ci, elle m'a assez marqué, ouais, en effet. Donc il était bien bleu, et forcément, enfin bleu de visage, et bien dans les vapes, ouais.
1: Dès que de l'affect entre en jeu, c'est là où c'est peut-être un peu plus dur, même dans tous les métiers du secours, j'imagine. Si on doit sauver quelqu'un de sa famille ou des proches, c'est peut-être un peu plus compliqué.
2: Ouais, moi, je pense que j'aurais du mal à sauver quelqu'un de ma famille, hein, ouais. Clairement, c'est... L'affect, ouais, joue beaucoup.
1: C'est intéressant.
3: Est-ce que t'as déjà fait face à un décès, justement ?
2: En règle générale ou en sauveteur ?
3: En sauveteur, ouais.
2: Ouais, en sauveteur, ça m'est arrivé. D'ailleurs, cet été, en fait, j'ai eu un arrêt cardiaque sur ma plage. Donc, du coup, là, on était trois. C'était pas sur la plage, c'était à 800 mètres derrière le poste. Donc là, on a été appelé. Donc c'est une chaîne de secours. Donc on parlait du cross tout à l'heure. Il y a les pompiers, il y a le SDIS, etc. Là, on avait été appelé par le SAMU pour intervenir justement à 800 mètres de là où on était. Donc il a fallu fermer la zone de bain très rapidement. C'était moi qui étais en bas en plus. Remonter et prendre toutes les affaires et du coup intervenir sur le monsieur. Et là, du coup, on est arrivé. Le monsieur, c'était 90 ans, quelque chose comme ça, qui était tombé et qui s'est pas relevé. Il était déjà mort en vrai quand on est arrivé, mais on a massé 45 minutes.
1: Voilà. Ouais, quand même. Hein. Et comment on vit ça justement sur le moment, après comment toi t'as réussi à passer autre chose, on va dire?
2: Eh ben, c'est vrai que du coup on en parle beaucoup à la SNSM parce que les arrêts ça arrive chaque année. Hein. Il y a beaucoup d'arrêts sur les plages. Au début, moi je m'étais dit, forcément ça va me marquer. Au final, on arrive sur une personne, on est formé pour intervenir dessus. Donc il n'y a pas eu trop de problèmes, en fait, c'est assez mécanique. Et surtout l'arrêt cardiaque, au final. Et j'ai pas été tant marqué que ça après. Après, ça dépend vraiment des personnes. Et c'est normal d'être marqué pour ce genre de choses. Donc voilà. Donc non, je dirais, moi, ça allait. J'ai eu de la chance.
1: Et est-ce que tu as déjà sauvé une vie qui t'a marqué particulièrement ?
2: Bah, du coup, la personne à l'Okirec, là, bah, on l'a sauvé. Du coup, le lendemain, il nous a ramené les petits biscuits. Enfin, bon, trois jours après, quand même. Mais sinon, oui, ça arrive régulièrement. Là, cet été, pareil, hypothermie sévère. Donc, stade 2 de noyenne. Donc, on parle en stade, etc. Mais bref, on commence à être pas mal, quoi. Et donc, prise en charge, du coup, c'était un jeune de 19 ans. Et du coup, j'étais solo en plus, là, pour le coup. Et c'est hyper gratifiant parce que, bah, clairement, si on n'était pas là, ça aurait pu dégrader, quoi.
3: Ouais, je veux dire que ça permet de comprendre aussi les réactions dans le premier micro-trottoir. Toutes les personnes qui ont dit que vous donniez de votre temps, c'est un engagement aussi, ou dans le don de l'autre, vous prenez des risques. Et c'est chouette qu'il y ait des cadeaux, que les gens reviennent aussi pour remercier. C'est important. Et pour ceux qui nous écoutent, n'hésitez pas à nous dire si vous avez peut-être déjà été sauvé ou eu une interaction avec la SNSM sur les plages l'été. Je pense qu'il y en a beaucoup plus que ce que l'on pense. Et c'est toujours intéressant de voir les témoignages.
1: Ouais, n'hésitez pas à nous dire aussi concrètement sur Chouep, Chouep, sur les réseaux sociaux, Instagram notamment. On va passer à la mise en situation, comme la première émission. Ne t'inquiète pas, on va pas simuler un malaise dans le studio, on va donner plusieurs situations et tu vas nous dire comment réagir en tant que sauveteur. Pour ceux qui nous écoutent, ces conseils pourront aussi peut-être vous permettre de vous sortir d'une situation délicate ou d'aider quelqu'un l'été prochain à la plage. Est-ce que t'es prêt ?
2: Ouais, carrément.
1: Eh bien, c'est parti. Première situation. Nous sommes en saison, en plein mois de juillet, il fait beau. Tu surveilles une plage de la côte atlantique. Une personne se baigne, mais à cause du courant, n'arrive pas à revenir au bord. Quel est le premier réflexe à avoir et comment tu contrôles la situation ?
2: Alors, on arrive à différencier, on va dire, à quel point la personne, elle est, sans doute avec l'expérience, je sais pas, mais est en difficulté. Donc souvent, quand il y a beaucoup de conditions, nous, on limite, on restreint la zone. Et donc du coup, si une personne commence un tout petit peu à sortir, la première étape, c'est d'essayer de la faire revenir dans la zone. Donc c'est siffler, lui faire des grands signes, etc. Quand on commence à comprendre que de toute façon, même en faisant des grands signes, il se passera rien, on va la chercher. Alors le piège, c'est de se mettre aussi dans le courant. Ça arrive. Chez nous, on appelle ça de toute façon, c'est le syndrome de la serviette. C'est quand un baigneur va à l'eau. Et en fait, il se voit dériver et lui, ce qu'il veut, c'est revenir vers sa serviette. Du coup, forcément, il va prendre le courant en sens inverse. Et donc, il va s'épuiser, cramper et c'est encore pire. Et donc, forcément, ce courant, pour nous aussi, ça peut être un problème parce que si on va chercher la personne dans le courant mais qu'on prend le même chemin qu'elle, potentiellement, pour revenir, on va aussi galérer. Donc, généralement, si une fois que c'est un peu tard pour qu'elle revienne d'elle-même, généralement, on marche sur la plage, enfin, on court plutôt, et on va en face d'elle, et là, on intervient s'il n'y a pas trop de cailloux, etc. Là, on intervient, puis on la ramène vraiment en perpendiculaire au courant, généralement, donc directement vers la plage.
1: Donc, tu conseilles à la victime de rester où elle est, de ne pas lutter, et limite de se laisser emporter par ce courant-là ?
2: Souvent, ouais, on a... Alors, des fois, les courants emmènent vers des endroits très dangereux, donc on fait quand même hyper gaffe et on fait pas ça tout le temps, mais souvent oui, en fait il faut vraiment analyser un sauveteur, un bon sauveteur c'est pas forcément un sauveteur physique, c'est plutôt quelqu'un qui réfléchit. D'ailleurs nous on cherche plutôt des gens qui réfléchissent parce que la mer c'est un environnement avec lequel on peut jouer aussi. Donc par exemple pour revenir au bord on peut prendre des vagues, on peut, enfin c'est vraiment des choses où au final on est pas obligé de palmer pendant 45 minutes, etc. Donc c'est vrai que là ça arrive souvent qu'on prenne des courants aussi pour revenir ou qu'on se laisse dériver dans le courant mais avec la personne, etc., pour la rassurer. De toute façon nous, une fois qu'on est là, les gens se calment. Après, des fois, il y a des cas qui dégradent. Ça arrive souvent. Donc, dérive de courant. Et puis, au final, ça part en stress, à conscience, etc. Et là, du coup, pas le choix. Il faut revenir au plus vite. Et on ne se laisse pas dériver.
1: C'est intéressant ce que tu dis, d'utiliser son cerveau plutôt que ses biscottos, si je me permets la rime. Alors, on va passer à la deuxième situation. Cette fois, tu es en forêt. On se plonge dedans. Tu cours. On entend les oiseaux autour de nous, tout va bien. D'un coup, tu vois quelqu'un courir et s'effondrer d'un seul coup. Comment tu réagis ?
2: Alors, c'est vrai que ça pourrait arriver vraiment à tout le monde. En règle générale, ça dépend de ce que vous avez comme accréditation, enfin comme diplôme. Donc, par exemple, le premier secours, c'est en équipe. Donc, a priori, tout seul, c'est compliqué d'agir et puis surtout sans matériel. Donc moi, la première chose, si elle tombe inconsciente, c'est de vérifier déjà si elle tombe inconsciente ou si elle est, si elle respire en fait encore. C'est la première étape, c'est d'aller voir la personne, de lui parler, d'essayer d'interagir avec elle. Si elle n'interagit pas, de vérifier si elle respire. Si elle respire pas, là on commence un peu à se dire qu'on a un schéma qui se trace. Et donc il faut appeler les secours. Tout de suite, de toute façon, même que vous êtes tout seul, vous appelez les secours. Enfin vraiment, quand il y a quelque chose comme ça, faut pas réfléchir. De toute façon, il y a un régulateur, donc ça peut prendre beaucoup de temps déjà d'avoir les secours. Puis une fois que vous avez un médecin, il va tout vous expliquer. Même si vous êtes sauveteur, il vous redira tout. Enfin, il n'y a pas de problème. Et donc du coup, bah, si c'est qu'une inconscience, enfin qu'une inconscience, on s'entend, mais si c'est une inconscience, bah, forcément PLS. Si c'est un arrêt cardiaque, bah, du coup, il faut lancer un massage cardiaque. Enfin, ça dépend, ça dépend. Mais si elle tombe comme ça en forêt, inconsciente, bah, PLS et puis j'appellerai.
1: Ouais, donc PLS, mettre la personne sur le côté, c'est sa position latérale de sécurité.
2: Exactement, ouais.
1: Je connais bien mon cours.
2: Ouais, celle-là, c'est du PSC1. Normalement, tout le monde a dû le faire au collège, je pense, mais on l'oublie souvent.
3: J'ai pas le mérite. J'inciterai les gens qui nous écoutent, si vous ne l'avez pas, à vous tourner peut-être vers les mairies. Je ne sais pas quelle démarche, ça va être assez facile de pouvoir passer le PSC1 et le PSC2. C'est des formations de 2 heures, il me semble. Et ça permet, ou peut-être un peu plus, mais ce n'est pas très long. Et ça permet de savoir comment réagir dans des cas urgents comme ça, dans des situations urgentes.
1: Allez, situation numéro 3, la dernière. Situation un peu plus festive. Tu vois un bénévole, alors tu vas me dire ce que tu en penses. Tu vois un bénévole de la SNSM porter un ensemble de l'association alors qu'il est dans un bar avec des amis et qu'il n'en est pas à sa première pinte, devenant particulièrement remarquable par les autres clients du bar. Rappelons que l'alcool est à consommer avec modération. Quelle est ta réaction?
2: Alors oui,
1: c'est une bonne situation.
2: C'est une bonne situation en effet. Non, mais c'est vrai que alors nous on n'est pas, nos uniformes ils sont, enfin on n'est pas militaire, CRS ou donc nos uniformes ils sont pas d'État. Donc c'est à dire que légalement en fait on risque pas grand chose. Par exemple un militaire, enfin moi je m'y connais pas assez, mais je sais que si tu portes ton uniforme CRS en dehors de du boulot ou pour un déplacement professionnel, bah typiquement pour aller faire une soirée, bah, tu risques gros. Nous, bah on va dire c'est plutôt dans la forme parce que c'est comme, je sais pas, on travaille dans une, je sais pas, chez H&M, etc. Puis on porte le vêtement du H&M du boulot. Bah en fait, on représente la marque. Bah là, c'est un peu ça, on représente les sauveteurs. Donc là, en effet, deux pintes de bière avec les t-shirts SNS, ça la fout un peu mal pour les sauveteurs. Donc nous, on lutte un peu contre ça aussi au quotidien parce que bah, c'est ça, en plage... Faut savoir que la moyenne d'âge, enfin, varie beaucoup, mais on accueille beaucoup de gens de 18, 19 ans. C'est une ambiance très étudiante aussi, un peu. Et beaucoup de gens se rendent pas forcément compte. Et au début, on va dire, dans les premières années, bah, c'est ça, l'uniforme, on s'en fiche un peu, etc. Et c'est vrai que bah, sortir avec, je pense que... Enfin, moi, j'ai jamais vu ça. Vraiment aller en soirée, mais ça arrive, bah, c'est ça, sortie de poste, aller faire les courses, aller faire, enfin vraiment commencer à faire son quotidien avec, ça la fout un peu mal. Nous, il y en a qui peuvent, enfin il y en a qui sont déjà fait donc irradiés ou enfin bah, littéralement virés, c'est les chefs de CFI qui décident, donc centre de formation pour si c'est faute grave ou pas, et ça pourrait en être une.
1: Ouais. Ok, ouais. Peu importe la situation et l'association, ne portait pas votre
2: bah ouais,
1: uniforme.
2: Un peu, ouais. C'est là, je viendrai le voir et je lui dirai enlève l'uniforme, mon ami.
1: Waouh.
2: Mets-toi okay. Torse nu.
1: Avec autorité.
2: Bah ouais, non, je sais pas, mais.
1: Pour clôturer cette émission, est-ce que tu peux nous dire comment on peut rejoindre l'association, tout simplement, comment ça se passe?
2: Bien sûr. Bah alors, ça dépend d'où vous êtes, mais a priori, si vous êtes dans le Maine-et-Loire, du coup, vous avez le CFI Angers, donc c'est nous, donc le 49. On est basé au Plessis-Grammoire, donc c'est 10-15 minutes d'Angers par la rocade. Et pour intégrer notre association, bah, c'est simple, on passe par les réseaux sociaux. La SNSM, du coup, nous, c'est SNSM-Angers sur Instagram. Et sinon, bah, directement sur Internet, vous tapez SNSM-CFI49. Et là, vous avez toutes les informations, vous avez les adresses mail. Et il vous suffit juste d'envoyer un mail pour dire, bah, voilà, j'aimerais bien intégrer la formation cette année, etc. Et sinon, bah, si vous n'êtes pas dans le Maine-et-Loire, ou si vous êtes étudiant dans le Maine-et-Loire, mais que vous habitez autre part, donc il y a 53 CFI, Centre de Formation d'Intervention. Donc, ils vous forment à l'année, et puis comme ça, après, vous êtes affecté en plage. Et donc, il y en a un à Rennes, etc. Et puis, nous, bah, du coup, on a par exemple Nantes, nos voisins, donc là où vous êtes, et qui sont aussi très sympas. Et pareil, pour intégrer, bah, tapez centre de formation ou SNSM et le département, et vous trouverez.
1: Oui, Anatole.
3: Oui, je voulais juste pour conclure, est-ce que tu pourrais nous dire, tu as parlé des qualités qu'il fallait, des qualités que tu as développées, que tu as eues pour être sauveteur en mer. Mais maintenant, toi, en termes plus personnels, cet engagement, qu'est-ce qui t'a apporté personnellement? Je ne sais pas, la confiance en toi, ça peut être de l'assurance. En quelques mots, il nous reste une petite minute.
2: Oui, bien sûr, bah, beaucoup en vrai. Trouver une qualité, je ne sais pas si je pourrais, mais c'est vrai que ça apporte énormément, ça te fait grandir. En vrai, tu passes d'un étudiant de 18 ans à une personne qui part en mer et qui sauve des gens, mine de rien. Et donc, ouais, une qualité, je dirais... Ah, je pense que j'en aurais pas. Alors, il y en a beaucoup. Mais moi, en fait, la formation, j'utilise tout le temps. Enfin, pédagogiquement, déjà, ça, c'est top. Parce que moi, dans le milieu que je fais, bah, il y a beaucoup d'enseignements, etc. Donc, c'est super. Puis, bah, en vrai, dépassement de soi, ouais. Dépassement de soi de fou.
1: Et on le rappelle, vous pouvez postuler directement sur le site internet de la SNSM, snsm.org. Merci, Alexandre, d'avoir été avec nous. On le rappelle, tu es sauveteur en mer pour la SNSM. Ça fait 5 ans que tu as rejoint l'association. Et rappelons aussi que vous pouvez retrouver cette émission en replay sur le site de Radio Campus Angers et sur toutes les plateformes de streaming en écrivant La Voix de la Passion, voix avec un E. Merci Anatole.
3: Merci à vous deux, hein. C'était super intéressant. On en apprend toujours plus dans cette émission. Merci beaucoup Alexandre.
2: Bah, merci à vous, j'étais super bien reçu. Merci Morgane, merci Anatole.
1: Je te remercie. C'était Alexandre. Super. Et on se retrouve le mois prochain pour une nouvelle émission. En attendant, bonne journée. N'hésitez pas à vous engager. Je finirai par cette phrase que l'on retrouve beaucoup dans le bénévolat. En donnant, on reçoit deux fois plus. Je vous souhaite une bonne journée.
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il y a quelque chose dans l'air, une sorte de complicité entre les oiseaux et les choses. Un je ne sais quoi qui vous incite au rêve plus qu'au travail. Un je ne sais quoi qui vous fait voir la vie en un peu plus rose.

0: Le 24 février 2022 commençait la guerre en Ukraine. Enfin la guerre, la tentative d'invasion de l'Ukraine par la Russie. 3 ans et demi plus tard, le peuple ukrainien résiste encore. On a pu voir ces jours-ci une attaque russe sur les réserves de gaz ukrainiens et avant ça, une contre-attaque des Ukrainiens envoyant le même jour 250 drones sur la Russie. Si la guerre en Ukraine ne fait plus la une de nos JT qui préfèrent parler de la prochaine démission de notre ex-futur ex-premier ministre, il se joue pourtant là-bas des drames et des luttes incroyables des Ukrainiens. Pour eux, il s'agit d'une tentative de colonisation par un État raciste, homophobe, totalitariste. Un combo très en vogue. D'ailleurs, le fait de vouloir coloniser est aussi quelque chose de répandu chez d'autres chefs d'État. Spéciale dédicace à Benjamin Netanyahou et à Emmanuel Macron, qui ne veut pas lâcher la Kanaky Nouvelle-Calédonie. Mais aujourd'hui, on ne va pas parler de chef d'État, sauf si, bien sûr, il y a une dépêche exceptionnelle. Sinon, l'idée est plutôt de faire entendre la voix de ceux qui luttent contre la colonisation russe, histoire de réveiller l'internationalisme qui sommeille en nous, de rebooster notre côté antifasciste, de se rappeler qu'il reste encore beaucoup d'humains engagés dans des luttes belles et justes, que leur combat est légitime, que leur courage est source d'inspiration. Voilà l'idée. Et c'est parti pour une heure avec la Radio d'État. Et avec moi ce soir, nous avons Cécile et Aurélie. Bonsoir l'État.
1: Salut.
0: Attendez, je mets vos micros.
2: Ah non, il n'y avait pas les micros.
0: Oui, en fait, c'est une émission à la 3, du coup, on fait tout.
2: Salut Lise, salut Cécile.
0: Vous
2: salut.
0: Allez bien?
2: Ouais, ça va.
3: Pas mal.
0: Bon, bah cool. Et pour commencer, Aurélie, tu nous as préparé un petit mix qui revient sur le lendemain de notre dernière émission, c'est-à-dire la journée du 10 septembre.
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5: Je suis venue ce matin pour dire qu'il y en avait marre des inégalités et donc on s'est retrouvés au carrefour des pistes. C'était le rendez-vous qui était donné.
6: On est quoi, une petite cinquantaine, je dirais. Et il y a plutôt une bonne réception, j'ai l'impression. Les gens râlent pas trop pour le moment. Et ça se passe.
7: Là, on était en train de bloquer une des rues du rond-point et on se fait encercler donc par la police qui vient de débarquer en nombre.
8: Donc on est au rond-point des pistes et on a distribué des tracts. Et donc à un moment, on avait un groupe assez nombreux pour filtrer, bloquer la circulation jusqu'à ce que la police nous disperse en nous gazant.
7: Oui.
9: Qu'est-ce qu'on en pense? Quelle est l'analyse politique qu'on tire de tout ça?
10: On en pense qu'une fois de plus, Macron nous a bien chié à la gueule en nommant un ministre 24 heures après qui est dans la même continuité que sa politique. Donc il nous a bien chié à la gueule encore une fois.
9: C'est
10: mais
9: vrai.
10: Cette fois-ci encore plus qu'avant, j'ai l'impression.
9: Donc là, on est sur un petit cortège qui se dirige tout doucement vers 1er mai, toujours voilà. Escorté par notre bonne quinzaine de policiers.
10: Alors, quinzaine, t'es bien gentil. Hein. Y a une
9: nous
10: bonne
9: protège-t-il,
10: vingtaine, hein,
9: nous menace-t-il? On ne sait pas. Je pense plutôt vers la deuxième option.
10: Il y a des chants anti-police qui se lancent, c'est totalement mérité. Totalement mérité, ils viennent de gazer de manière abusée les gens
9: pères de famille,
10: sur la route.
9: Des pères de famille avec des vélos cargo, c'est honteux.
11: Eh ben, on espère qu'il y ait une réaction de la population face aux politiques néolibérales qui sont menées depuis plus de 7 ans par le gouvernement Macron et que nos aspirations revendicatives soient portées par le peuple et pour le peuple.
12: Il y avait une pancarte qui disait « Vos yachts échoueront sur nos grèves ». Je pense que la situation est assez bien résumée.
13: Je suis là aujourd'hui parce que je suis au-delà de la colère contre notre gouvernement qui détruit des vies, en fait, depuis 8 ans, avec une population qui est de plus en plus pauvre, au profit de personnes très minoritaires qui sont, elles, de plus en plus riches, qui s'enrichissent de la misère et de la souffrance des gens. Et je n'ai plus de mots, en fait. Il ne me reste que ma colère aujourd'hui. Et l'envie de lutter, de me battre et qu'on puisse se réunir ensemble pour bloquer le pays, pour faire grève, pour se faire entendre enfin, puisque ça fait des années que nous manifestons en vain.
3: puis bon, il faut arrêter de se foutre de notre gueule avec la dette et compagnie, quoi.
5: Oui.
3: La dette, c'est eux qui l'ont créée, c'est eux qui l'ont bouffée, et comme d'hab, c'est à nous qui veulent la faire payer, quoi.
14: Aujourd'hui, il y a des femmes et des enfants qui dorment dans la rue dans le Puy-de-Dôme. Ce n'est pas normal. Voilà, donc j'appelle vraiment toutes les femmes à se mobiliser parce qu'on est vraiment en première ligne de ces politiques d'austérité.
15: En tant que travailleuse LGBT trans et précaire, je ne peux pas supporter ma situation plus longtemps. Et je vous invite tous, aujourd'hui, à bloquer le pays, à arrêter de consommer, et si possible à monter à Paris pour prendre l'Elysée. Merci.
14: On vous a fait croire toute votre vie que vous n'aviez pas la force de bloquer le gouvernement, vous en avez la force. On est 67 millions, ils sont des centaines. On peut le faire. Vous en êtes tous capables. Donc n'hésitez pas à continuer. Et vous êtes incroyables. Merci pour tout aujourd'hui. Est-ce que vous êtes OK pour aller place?

0: semaine-là.
1: Et qui sait, immédiatement les deux.

0: Et voilà, vous êtes toujours sur Radio Campus. Donc c'était un petit retour sur cette journée de mobilisation du 10 septembre. Voilà, 5 minutes des 3h30 de direct qu'on a fait avec le Radeau Radio de Campus. Donc à la fin, on entend la Révolta, voilà, qui est aussi la fanfare qu'on retrouve un peu à Clermont sur toutes les mobilisations. Donc ça, c'était le matin, le midi. Il y a eu aussi après la Biélorussion, l'après-midi. Il y avait une zone d'occupation temporaire à 1er mai qui s'est fait gazer, hein, d'ailleurs, voilà, qui s'est fait gazer alors qu'il y avait des gens assis tranquilles. Et puis une grosse AG aussi en fin de journée. Voilà. Qu'est-ce que t'en gardes comme souvenir, toi, Lise, de cette journée?
1: Ben moi j'étais assez contente, assez surprise. On avait un peu peur parce que c'était l'inconnu, et en fait on a rencontré quand même plein de gens. Enfin, moi j'ai été surprise vraiment de voir la quantité de personnes au Carme, la première, comme rassemblement. Enfin, c'était pas vraiment une AG, c'était au Carme, et ça arrêtait pas, c'était complètement rempli, c'était complètement fou. Donc ça, j'étais vraiment très surprise du fait qu'il y ait autant de monde. Et c'était très chouette. En fait, il y avait des gens qui avaient peur qu'il n'y ait que des drapeaux bleu, blanc, rouge. Mais en fait, j'en ai vu un seul et je pense que ça va. C'était correct.
0: Ouais. Après, bon, de toute façon, le mouvement dans son organisation, il avait été quand même pas mal porté par la gauche, on va dire, au sens large.
1: Au final, à Clermont, ouais, ça s'est passé comme ça. Ouais.
0: En tout cas, à Clermont, ça s'est passé comme ça. Mais c'est vrai que bonne surprise, un peu, quand même, sur tout le monde que ça a pu mobiliser. Puis même dans la France entière, hein, il y a eu quand même plus de 800 actions, 250 000 personnes, je crois. Pour dire que c'est parti comme ça, que c'était un peu auto-organisé. Nous, on a vécu les AG de prépa à Clermont. Ouais, c'était quand même chouette.
1: Oui, vu l'AG de prépa, ouais, on savait pas, on pouvait pas prévoir.
0: Ouais. Vu l'AG de prépa, on a passé une heure à savoir si on allait sur tel ou tel rond-point.
1: À se rendre compte qu'on connaissait pas le rond-point du Brézé, en fait. On savait pas où il était.
0: C'est ça, quoi. Qu'il y avait que des gens du centre-ville, finalement.
1: Des bobos. Je te jure.
0: Mais ouais, non, c'était... pas que, parce que en vrai, moi, ce qui m'a marqué aussi sur ce mouvement du 10 septembre, c'est que je trouve que c'était hyper jeune quand même.
1: Ouais, c'est vrai.
0: Il y avait vraiment beaucoup, beaucoup de jeunes. C'était, enfin voilà, de ce côté-là, c'était chouette. À Clermont, le bilan, c'est un peu, tout le monde a été quand même un peu choqué des violences policières.
1: Surtout le lendemain. Hein.
0: Oh, surtout le lendemain, puisque le lendemain, il y a eu donc une manif sauvage de, je sais pas, je dirais 300 personnes.
1: Oui.
0: À peu près. Voilà, qui s'est terminé par des bombes lacrymo, des nassages et une quinzaine d'arrestations.
1: Oui, et puis des poursuites. Enfin, le cinéma, le Capitole était gazé, les gens étaient poursuivis hyper loin, enfin, rue Bonnabo, enfin, c'était vraiment plus du tout place de Jaude.
0: Donc, voilà, ça quand même, un petit peu le choc de ce truc-là qui n'est pas franchement habituel à Clermont, même si on s'y attendait, hein, parce qu'ils avaient annoncé un déploiement qu'on a bien vu, d'ailleurs, on a bien vu le déploiement policier passer de une bagnole le matin à plusieurs dizaines. Voilà, qu'est-ce qu'on peut dire? On voulait revenir un peu effectivement sur cette journée, parce que ben c'était un mouvement auto-organisé qui a quand même fait peur au pouvoir. Voilà, ils ont décalé tout leur calendrier à cause de ça, et puis enfin pas décalé,
1: ils ont organisé
0: cette espèce de comédie là, ce truc qui n'en finit pas pour gagner du temps ou je ne sais quoi, et surtout pour arrêter la mobilisation dans l'œuf, quoi. Voilà, donc ça a quand même continué un peu à Clermont.
1: Oui, ça a quand même continué. Il y avait d'autres AG. Moi, j'aimais bien, en fait, c'était des AG pas très grandes où il y avait plein de questions, plein de doutes, il n'y avait pas de leader. Et il y avait une certaine timidité à proposer des choses. Mais en fait, les choses se font quand même. Il y a eu une action sur l'anniversaire de la Sécurité sociale qui était assez jolie, même si en fait, il n'y avait pas beaucoup d'ambition. Enfin, des doutes, quoi. Ouais. Il y avait envie de faire plein de choses, puis après, des doutes sur est-ce qu'on le fait ou pas.
0: Mais on l'a fait, et puis il y a aussi ce qui s'est monté pendant le mouvement, c'est la cantine solidaire aussi, qui était là pour les 80 ans de la Sécu, donc ça, c'est quand même super chouette.
1: Une manif de droite hier.
0: Et une manif de droite hier soir, voilà, à 20, ils ont réussi à faire déplacer France 3, qui a dû faire un petit sujet sur la question qu'on vous laisse aller voir. C'était cool. Mais bon, voilà, on sent quand même qu'il y a de l'envie et que ça peut vite repartir, quoi.
1: C'est ça.
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3: Allons, monsieur.

0: Vous êtes bien sur la radio d'État et le sujet d'aujourd'hui est un sujet un peu lourd, mais vous allez voir qu'il va passer crème. Puisque cet été, j'ai rencontré une militante anarchiste ukrainienne qui habite en Ukraine mais qui s'était déplacée en France. Elle fait partie de Solidarité Collective, un groupe qui, entre autres, vient en aide à leurs camarades engagés dans l'armée ukrainienne. Et j'ai commencé par lui demander de présenter son organisation.
1: C'est un groupe qui a été créé au début de l'invasion à grande échelle. Il y en avait un autre auparavant. Et donc, en été 2022, nous soutenons nos camarades qui ont décidé de combattre en rejoignant l'armée ukrainienne, en soutenant des individus et des groupes de camarades sur le front pour tous leurs besoins, essentiellement la protection, des drones, la vision de nuit, des choses comme ça. Également, nous rassemblons des fonds pour les voitures, pour des drones plus chers que nous ne pouvons pas payer avec notre budget. Nous avons également des camarades qui sont étrangers, camarades russes par exemple. Nous les soutenons avec des gâteaux, avec tout, parce qu'ils n'ont pas leur maman en Ukraine. Nous avons plusieurs groupes dans le collectif. Nous avons le groupe humanitaire qui font des voyages qui vont sur le front, près du front. En général, ce sont des villages qui sont détruits partiellement ou totalement, donc il n'y a pas beaucoup de bâtiments. Et des gens qui sont là, qui sont restés là, sont sous les, dans les sous-sols. Donc, ce sont des conditions difficiles. On amène de la nourriture, des médicaments, du chauffage, également des couvertures. Nous amenons parfois des téléphones pour qu'ils puissent être connectés. Ce genre de choses pour que leur vie soit un peu mieux.
2: And also, et puis, with the same trips, we are bringing,
1: dans les mêmes voyages, nous amenons la nourriture pour les animaux.
2: Older ladies who stayed,
1: il y a souvent beaucoup de dames âgées qui ne veulent pas partir et qui disent littéralement « je vais mourir ici, j'ai survécu les guerres précédentes, je vais mourir ici donc, pendant cette guerre ». Ils parlent de la Deuxième Guerre mondiale. Et bien souvent, ils rassemblent tous les chiens, tous les chats qui ont été abandonnés par les gens qui sont partis, ou les gens qui sont morts, parce que les chats ont plus de chances de survivre que les humains pendant un bombardement. Ils essayent de les aider. Et si on a 40 animaux, il faut beaucoup de nourriture. Ils n'ont pas les moyens de les l'acheter. D'ailleurs, il n'y a nulle part où l'acheter. Donc, la nourriture pour animaux. Et puis également des médicaments pour les animaux. Parce qu'en général, on ne parle pas des animaux pendant la guerre, mais les animaux souffrent aussi, peut-être plus que les humains. Donc ça, c'est notre groupe humanitaire qui apporte également du soutien pour les hôpitaux. Ce n'est pas très grand, mais on fait de notre mieux dans les cas où on peut aider. Et puis il y a également le département média. Nous essayons de faire en sorte que la conversation continue avec la gauche occidentale, montrer nos activités à l'intérieur de l'Ukraine, nos positions politiques. Nous voulons que ce soit clair, de montrer qui nous sommes, pourquoi nous sommes.

0: and quelque chose comme 10.
1: Yeah, media and then the last our newest department.
0: Et le média, c'est notre nouvelle section, également notre atelier de fabrication de drones qui devient très populaire, les gens sont intéressés.
1: And in general, in Ukraine, it's very
0: et en général, en Ukraine, c'est populaire. Il y a des gens qui font des drones dans leur cuisine. Les gens essayent de nous soutenir avec leur travail, s'ils n'ont pas d'argent. Donc, ce n'est pas si difficile
1: de faire des drones. Like impossible. I never
0: moi, ça me semble impossible. Je n'ai jamais fabriqué de drone.
1: Mais on
0: peut voir également notre camarade Alexei.
1: Drone guy or
0: qui est notre spécialiste de drone.
1: Qui dit que
0: avant ça lui prenait des heures, maintenant c'est de plus en plus rapide parce qu'il a l'entraînement et c'est plus facile d'en fabriquer.

0: Vous écoutez toujours la radio d'État sur Radio Campus. On était en train de discuter avec une militante anarchiste ukrainienne. Et pour continuer la discussion, je l'ai interrogée sur la possibilité que la guerre se propage dans toute l'Europe.
1: Le 23 février,
2: le 23 février, j'étais en train de boire avec mes collègues. Nous étions en train de discuter encore à 3 heures. Quand est-ce que ça va arriver? Est-ce que ça va arriver? Et 2 heures plus tard, j'essayais de le réveiller parce qu'il avait bu un peu trop. En disant, ah oui, excuse-moi, mais je crois que la Russie est en train de nous bombarder. Donc ça semblait impossible. On a pu dormir, mais...
1: For us, not for people who were closer to
2: les gens qui étaient plus près de l'explosion.
1: I couldn't imagine it at all.
2: On ne pouvait pas imaginer ça, même s'il y avait déjà la guerre dans le pays.
1: Years, like 8 years, we were discussing.

0: 10 ans ou 8 ans quand on en discutait, ce serait possible, mais penser que je pense que le cerveau est en état de dénégation, de refus d'accepter. Alors qu'est-ce qui est possible? Il me semble que tout est possible. Je pense que la Russie s'en fout. D'après comment ils se comportent avec Trump également.
1: Then bomb the capital the same night and all this very obvious things.
0: Quand Trump leur dit un truc et que eux ils vont bombarder la capitale le même soir. Les gens disent, quand les gens se posent la question, est-ce que la guerre va venir vers nous, ils pensent à des tanks russes. Mais ce qui peut arriver également, c'est un groupe local d'extrême droite aligné avec la Russie. Il est possible qu'on ne sache pas de quel côté on va combattre.
1: Parce
0: que ce n'est pas seulement l'Allemagne qui se battait, il y avait aussi d'autres pays. Tout peut arriver.
1: I don't know.
0: Je ne sais pas.
1: I think nobody.
0: Je pense que personne.
1: Maybe some. But no, I think nobody.
0: Je pense que personne ne sait avant que ça arrive.
1: I just think that people, every heavy were the same as we lived for these generations.
0: Pareil. Cette génération depuis 1945, on disait toujours plus jamais ça.
1: Et
0: on parlait toujours de dire c'était la dernière guerre.
1: Kind of natural,
0: les gens,
1: from all this, don't
0: naturellement,
1: have any feeling it can
0: ne
1: happen.
0: Pensent pas que ça peut arriver.
1: And also I think that local media,
0: et je pense que les médias locaux travaillent beaucoup pour faire en sorte que les gens pensent que ça ne peut pas arriver. Ils veulent que les gens ne soient pas très actifs, qu'ils continuent à acheter du gaz russe, à faire du business, quels que soient les coûts. C'est pareil avec l'écologie.
1: Il
0: semble qu'on aille vers l'enfer, mais tout le monde s'en fout, tout le monde prétend que ça n'arrivera pas. Je pense que c'est la même chose avec une guerre mondiale.
2: Comment ton organisation a décidé de prendre part à la guerre?
0: C'était un processus long. Quand la guerre a commencé, quand les forces russes sont arrivées en Crimée et au Donbass, nous étions encore très influencés par la stratégie, de copier la stratégie de la gauche occidentale. On n'avait jamais discuté de que ça voudrait dire d'être anarchiste dans un endroit post-colonial. Avec un empire très agressif juste à côté.
2: Normalement, être anarchiste implique d'être antimilitariste, non?
0: Ça dépend ce qu'on veut dire au niveau de l'antimilitarisme. Moi, je trouve ça que c'est depuis quelques années, c'est vraiment très difficile de se situer par rapport à ce mot. Je pense que nous sommes toujours antimilitaristes. Notre camarade qui a été tué, David Chistan, qui a été tué il y a deux semaines, était antimilitariste. Maxim Bukhevich, on peut trouver son interview avec son camarade qui était en captivité en Russie. Ils sont tous des antimilitaristes, nous, contre. Nous combattons l'une des plus grosses machines militaires. D'habitude, les anarchistes s'en foutent des frontières. Mais quand on parle des frontières, il faut également penser au fait que ce sont également des humains qui vivent dans ces territoires et qui considèrent cet endroit comme chez eux et qui n'ont peut-être pas la possibilité de se déplacer ou n'ont pas le temps de partir. En tant qu'anarchiste, nous pensons, on s'en fout des territoires, donc qu'est-ce qu'on fait? Et puis une partie des gens qui sont déjà là ont décidé de rejoindre l'armée en disant, ça va être la Troisième Guerre mondiale, regarde ce que dit la Russie, comment ils se comportent, leur idéologie. Et une partie des gens espérait que ça ne serait pas si grave. Donc nous soutenions les gens pour les remplacer contre l'invasion. Mais en tant que mouvement, nous n'avons pas décidé de réagir.
1: But not because we are pacifists or something.
0: Au niveau armé, mais pas parce qu'on est pacifiste. En Ukraine, dans les pays d'Europe de l'Est, nous savons qu'il n'y a pas de liberté, Il n'y a pas de révolution sans le risque. Sans risque et sans violence.
1: For a pity, like we know that we cannot avoid it.
0: Savons qu'on ne pouvait pas l'éviter. Il a fallu combattre les nazis. Avant cela.
1: It's kind of not the case, but yeah, I would say that.
0: Je dirais.
1: We were not.
0: Que nous n'étions pas.
1: Not having a consensus.
0: Il n'y avait pas de consensus sur la réaction à avoir. Mais petit à petit, nous avons avancé dans nos discussions sur ce qu'est la Russie, quel genre de guerre ils menaient, qu'est-ce qui se passait dans les territoires, comment très rapidement ils ont détruit les livres ukrainiens, ont combattu la langue, ils ont essayé de rendre les gens russes. Comment ils ont amené toute cette idéologie homophobe, sexiste, comment ils ont répandu leur propagande, qui parle beaucoup de traditionalisme. Cette situation dans la Russie officielle et dans les territoires occupés très différentes. Il y a toujours un risque. À l'intérieur de la Russie, on peut être en prison.
1: Dans
0: Donbass, par exemple, ils vous amènent simplement dans un sous-sol et personne ne saura ce qui s'est passé avec vous. Donc il y a beaucoup de civils en captivité.
1: On the exchanges, we quite often have back civilians or bodies of civilians.
0: Nous retrouvons like des civils ou des corps de civils.
1: The body of the journalist Victoria Rushina.
0: Le corps du journaliste Victoria Rushina.
1: Like, it's not even the body.
0: C'est même pas le corps. Je ne sais pas comment dire.
1: You know, they tortured her.
0: Parce qu'ils l'ont torturée. Elle pesait 30 kilos.
1: Yeah, like.
0: C'est horrible.
2: Voilà, c'était l'interview de cette militante ukrainienne que j'ai réalisée cet été. J'espère que cette discussion vous a plu. Pour ma part, j'ai trouvé cette rencontre très intéressante, même si je me suis sentie assez insignifiante, impuissante face à ce qu'elle vivait. Alors, je lui ai demandé que faire d'ici. Sa première réponse a été... c'est possible d'aider financièrement via leur site solidaritycollectives.org. Et ensuite, elle a expliqué que c'est important de se sentir concernée. Elle dit que notre liberté ne nous protège pas, qu'il faut toujours lutter pour faire respecter notre liberté. Et lutter contre l'influence russe peut prendre d'autres aspects que les aspects guerriers. En France, Marine Le Pen relaie la pensée de Poutine. S'opposer à ses idées est une façon de lutter. Et enfin, il ne faut pas les oublier, eux, le peuple ukrainien, qui subissent une colonisation forcée, brutale et horrible. Et pour terminer, cette militante cite souvent ses camarades morts au combat. Je vous propose d'écouter la lettre que Dimitri Petrov, l'un d'entre eux, a laissée.
3: Je m'appelle Dimitri Petrov, et si vous lisez ces lignes, c'est que je suis probablement mort en combattant l'invasion de l'Ukraine par Poutine. Je suis membre de l'organisation militante des anarcho-communistes et le resterai après ma mort. L'organisation militante des anarcho-communistes est notre idée d'aide d'une croyance en la lutte organisée. Nous avons réussi à la mener au-delà des frontières nationales. J'ai fait de mon mieux pour contribuer à la défaite de la dictature et à la révolution sociale. Et je suis fier de mes camarades qui ont mené et mènent encore la lutte en Russie et à l'étranger. En tant qu'anarchiste, révolutionnaire et russe, j'ai jugé nécessaire de participer à la résistance armée du peuple ukrainien face aux occupants de Poutine. Je l'ai fait pour la justice, pour défendre la société ukrainienne et pour libérer mon pays, la Russie, de l'oppression. Pour toutes les personnes qui ont été privées de leur dignité et de la possibilité de respirer librement par le système totalitaire néfaste créé en Russie et au Bélarus. Une autre signification importante de la participation à cette guerre est d'établir l'internationalisme par notre exemple. À l'heure où l'impérialisme meurtrier suscite en réaction une vague de nationalisme et de mépris pour les Russes, j'affirme en parole et en acte qu'il n'y a pas de mauvaise nation. Toutes les nations ont un malheur, des dirigeants avides et assoiffés de pouvoir. Il ne s'agit pas d'une décision ou d'un geste purement individuel. Il s'agit de la poursuite de notre stratégie collective visant à construire des structures durables et à mener une guérilla contre les régimes tyranniques de notre région. Chers amis, camarades et familles, je présente mes excuses à tous ceux qui ont été blessés par mon départ. J'apprécie profondément votre chaleur. Cependant, je suis intimement convaincu que la lutte pour la justice contre l'oppression et l'injustice est l'une des significations les plus nobles qu'un homme puisse donner à sa vie. Et cette lutte exige des sacrifices jusqu'à l'abnégation totale. Pour moi, le meilleur souvenir est celui d'une personne qui continue à travailler activement en surmontant les ambitions personnelles et les discordes inutiles et nuisibles. Si vous poursuivez la lutte active pour parvenir à une société libre, fondée sur l'égalité et la solidarité. Pour vous, pour moi et pour tous nos camarades, les risques, les difficultés et les sacrifices sont nos compagnons de route permanents. Mais soyez assurés qu'ils ne sont pas vains. Je vous embrasse tous. Votre Ilya Lieschi, Sieva, Phil Kuznetsov, Dmitri Petrov.

0: Et vous écoutez la radio d'État. Ce soir, on parle donc notamment de la guerre en Ukraine avec le témoignage de Mira qu'on a écouté avant. Alors, qui dit guerre dit profiteur de guerre, à savoir en France Airbus, Arcus, Dassault, MBDA, Naval Group, Nexter, Safran et Thales. Ça, ce sont les entreprises d'armement qui concentrent à elles seules 80% des exportations d'armes à l'étranger. Alors, la fabrication d'armes est une longue tradition française. Depuis les années 60, l'État soutient coûte que coûte cette industrie sous couvert de protection nationale. C'est un domaine où on a investi et innové en toute discrétion. La production et le commerce de l'armement sont gérés exclusivement par l'exécutif, sans contrôle du Parlement, dans une totale opacité. Toutefois, un rapport de la Cour des comptes de 2023 nous apprend que 900 fonctionnaires dans les ministères et les ambassades travaillent pour décrocher des contrats aux 4000 entreprises d'armement françaises. 900 VRP pour un secteur qui fait travailler 200 000 personnes sur les 200 000 sur les 3,2 millions d'emplois que représente le secteur de l'industrie.
1: Oui, donc une politique volontariste, comme qui dirait.
0: Voilà, comme qui dirait, oui. Donc l'État est volontaire, il négocie des marchés à l'international, il a des parts dans les grands groupes, il planifie, il subventionne et bien sûr, il achète du matériel parce qu'il en faut toujours plus. Le budget de l'armée a doublé sous Macron. Grâce à cet investissement sans faille de l'État, le secteur se porte bien, puisque les commandes sont passées de 10 milliards par an en moyenne entre 2016 et 2021 à 20 milliards pour les années 2023 et 2024. Ce qui permet au magazine de Bernard Arnault, Les Échos, d'avancer cette fine analyse de la situation. Les entreprises françaises de l'armement ont le vent en poupe. Oui, le vent en poupe, elles sont surtout largement subventionnées par l'Europe et plus récemment avec le plan Rearm Europe qui permet aux États membres de dépasser les règles de déficit quand il s'agit d'investir dans l'armement. Oui, je vais répéter cette phrase, qui permet aux États membres de dépasser les règles de déficit quand il s'agit d'investir dans l'armement. Alors, en 2023, grâce à la guerre en Ukraine et à la hausse globale des budgets militaires dans toute l'Europe de l'Est, la France est devenue deuxième pays exportateur d'armes. Derrière les États-Unis, qui produisent des quantités astronomiques, mais en passant devant la Russie. Oui, il faut dire que la Russie a moins de trucs à vendre, rapport au fait que, par exemple, en 2023, l'armée russe a tiré 2 millions d'obus sur l'Ukraine.
1: Et alors la France, elle les vend à qui ces armes ?
0: Eh bien, on peut dire que là où il y a la colonisation, là où il y a des guerres civiles, là où il y a des dictateurs, des régimes autoritaires qui répriment des soulèvements populaires, la France est là. Alors, par exemple, depuis 2013 et son coup d'État, la France de Hollande puis de Macron vend des blindés et des rafales au régime du général Al-Sisi en Égypte, qui tire sur sa population et enferme les opposants politiques. C'est tellement un bon client que Macron lui a décerné la Légion d'honneur en 2020, l'année où il a racheté 30 rafales à Dassault.
2: C'est sa carte de fidélité, en fait.
0: C'est ça, c'est la carte de fidélité, la Légion d'honneur. Donc la France a aussi livré des armes à la coalition de l'Arabie Saoudite qui a mené la guerre au Yémen, ça a été bien documenté. L'Inde est également un très bon client et bien sûr la France a toujours eu des contrats avec Israël. Qui selon le rapport de Progressive International a continué à livrer des armes après octobre 2023, sachant que la France livre aussi des composants. Vous vous souvenez, avant l'été, les dockers de la Fos-sur-Mer ont refusé de charger 14 tonnes de pièces détachées pour fusils mitrailleurs qui seraient vraisemblablement utilisés par Israël. Sachant que Amnesty International a également documenté un transfert de pièces des États-Unis à Israël qui passe par Paris alors que ça devrait être interdit. Bref, de toute façon, aucun des traités internationaux sur les ventes d'armes ne sont respectés. Secret défense, business is business, la population et même les députés n'ont aucune prise sur ce commerce dégueulasse.
1: Mais pour les entreprises, les entreprises de l'armement, à tous les niveaux, c'est Noël.
0: C'est ça, c'est Noël, parce que comme ça ne suffisait pas, les subventions de l'État, de l'Europe, j'ai appris, grâce au journal L'Empaillé de cet été, que les collectivités locales financent aussi les profiteurs de guerre. Alors, par exemple, Carole Delga, la présidente PS de la région Occitanie, promet 200 millions d'euros pour les fabricants d'armes, ce qui est à mettre en parallèle avec les 180 millions de coupes budgétaires faites par la région quelques mois avant cette annonce. Alors, non seulement elle veut soutenir le secteur, mais aussi inciter des entreprises du civil à se reconvertir dans l'armement. Et elle n'a pas de mots assez mignons pour décrire ces entreprises. Fleurons régionaux, pépites industrielles, savoir-faire inégalé, une filière d'avenir. Une filière d'avenir. Lors du vote du plan Delga à l'Assemblée régionale, l'élu PS Julie Delalonde a déclaré:
1: nous accompagnons les entreprises de la région, non pas pour les transformer en exportateurs de guerre, mais pour les rendre plus résilientes, plus souveraines, plus innovantes, autant que responsables.
0: Gros mensonge, Julie, hein, parce que l'industrie de l'armement, elle est faite pour l'exportation. Et puis surtout, ça veut rien dire, ce que tu racontes. Résiliente, responsable. Non, mais on est au-delà du cynisme et de la connerie humaine. Ou alors, ça donne une idée de, du niveau de corruption, hein, à mon avis.
1: Et peut-être que aussi pour... ces entreprises, pour pas embaucher aussi 6% de personnes handicapées, à mon avis, elles doivent externaliser à des ESAT, de l'armement.
0: Ah, mais sûrement, ouais. Des ESAT de l'armement. On va faire une petite enquête là-dessus.
1: Genre handicanon.
0: Handicanon, ça marcherait très bien. Je suis sûre que Carole adorerait ce concept, Cécile.
1: Résiliente, éco-responsable, économie sociale et solidaire.
0: Grave, et anti-validiste. Waouh. Alors, donc Carole Delga, donc autre petit détail intéressant, c'est que le plan Delga a été adopté donc par la droite et le RN, et bien évidemment, le PC a voté contre, et les écolos du groupe Pays Occitan se sont abstenus. Voilà, les écolos se sont abstenus. Non mais en fait, il y a bien un truc qui n'est pas écolo, c'est la guerre en fait, quoi. Non mais ça donne une idée du niveau de compromission possible des SOSDEM. Alors, si le droit international voulait encore dire quelque chose, tout ce petit monde devrait être poursuivi pour crimes de guerre et crimes contre l'humanité, à vrai dire.
1: Concrètement, qui sont ces entreprises qui reçoivent les subventions de la région?
0: Mais oui, à qui elle donne les sous, la Carole? Alors, on a par exemple la société Delair et sa filière drone, des drones qui servent à surveiller les pipelines de Total et les infrastructures de Bolloré en Afrique. Mais l'entreprise se diversifie, c'est important, hein, en fabriquant des drones kamikazes qui lâchent des bombes et qui explosent. Une filière d'avenir, donc, arrosée de subventions publiques pour le plus grand profit de son propriétaire, la famille Herriard Dubreuil, 50e fortune française, qui offre à ses actionnaires un taux de marge de 30%. Et en Occitanie, on a aussi les forges de Tarbes reprises par le fonds Alpha Blue Ocean.
2: C'est bien français, ça.
0: Ouais. Dirigé par Pierre Vanineuse, qui vit aux Bahamas, et Hugo Pingret, qui lui est à Dubaï. Une question de douceur du climat, sûrement. C'est un fonds vautour déjà condamné qui rachète des boîtes en dépôt de bilan pour spéculer. Mais l'État leur a quand même fait un prêt de 7 millions d'euros. Autre exemple, la Croix Défense qui fournit des équipements pour les rafales et les blindés. Les frères Barès, aux commandes, ont racheté leurs concurrents et délocalisé une partie de la production en Chine. De beaux choix stratégiques qui leur ont permis de se distribuer 2,7 millions de dividendes en 2024. Il faut dire qu'eux aussi se diversifient en produisant des LBD et des grenades explosives, les mêmes qui blessent les manifestants et les habitants des quartiers populaires, parce que bien sûr, tout ça repose aussi sur l'état policier. Il y a plein d'autres exemples, mais je ne voudrais pas que vous finissiez par vomir votre dîner. Et comme je ne savais pas comment finir cette chronique, je vous propose une citation qui te plaira, Cécile, je suis sûre, de Mère Teresa. Que pouvez-vous faire pour promouvoir la paix dans le monde? Rentrez chez vous et aimez votre famille.
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4: Et oui, voilà, c'est l'heure de jouer parce que, bon, maintenant, il faut rétablir un petit peu le jeu dans cette émission qui est tenue. Et puis, quand même, vous faire gagner de magnifiques badges. Donc, voilà, chers auditeurices, un petit jeu. Vous nous écrivez une carte postale, on vous redonnera l'adresse et vous gagnerez un badge. Alors, mon jeu, il concerne l'odonymie. Vous connaissez les filles, l'odonymie ?
5: Non.
4: Mais en fait, c'est la toponymie qui s'intéresse aux noms de voies et d'espaces publics ouverts. Ah. Voilà. Ben, nos amis là d'Histoire Crépu qui étaient venus, Somboy et Camille, voilà, ils nous avaient parlé un peu de l'odonymie clermontoise voilà, qui était pleine de noms de colonisateurs. Et ça, c'est quelque chose qu'étudient les géographes. Hein. Par exemple, Jean Rieucaud, qui est un prof de géo, il dit que sur 33% d'odonymes portant des noms de personnalités en France, eh bien, il n'y a que 6% de femmes. Voilà.
5: Il nous apprend quelque chose.
4: Ouais, et donc, en fait, on voit des municipalités qui essayent de baptiser, enfin, de donner des noms de femmes à des noms de voies, mais il ne reste plus de voies, quoi. Donc c'est l'impasse.
5: Ah ouais, c'est l'impasse, ouais, c'est des voies sans issue. Voilà.
4: C'est des voies sans issue. Donc voilà, c'est la patte d'oie, je ne sais pas quoi, Joséphine Baker, voilà. Et puis, il y a aussi des maires qui débaptisent. Par exemple, Robert Ménard, le maire de Béziers, il a débaptisé la rue du 19 mars 1962, donc la date des accords d'Évian qui met fin à la guerre d'Algérie. Il l'a rebaptisé la rue donc Élie Denoy de Saint-Marc, qui était un des quatre généraux putschistes qui voulait garder l'Algérie.
5: Bien dégueu.
4: Voilà. Alors voilà. Alors du coup, je vous propose un petit jeu. Bon, c'est des questions. Il y en a quatre et c'est des questions à choix multiples. Voilà, donc quatre questions et vous donnez l'unique bonne réponse. Et donc, je vais vous proposer en fait des odonymes et à chaque fois, il n'y en a qu'un seul qui est vrai.
5: Ok.
4: Alors, on va commencer par le nom d'un parvis. Hein, le nom d'un parvis. Alors, petit A, le parvis de l'hôtel de police Nicolas Sarkozy à Nice. Le parvis donc de l'hôtel de police Nicolas Sarkozy à Nice. Petit B, le parvis de l'hôtel des impôts Patrick Balkany à Levallois-Perret. Voilà, le parvis de l'hôtel des impôts Patrick Balkany à Levallois-Perret, c'est le B. Ok, on passe à la question 2. Alors là, je vous propose un nom de rue. Donc, la rue du général Salon, du général Salon à Montbard, hein, général putschiste pro-Algérie, donc c'est en Côte d'Or. La rue Robert Forisson à Vichy, donc dans l'Allier. Et donc c'est le B ça. Et le C, la rue du général Massu à Amnéville, c'est en Moselle.
5: Mais t'as dû faire des recherches pour ce jeu, Cécile, c'est incroyable.
4: Alors, est-ce que vous habitez rue Général Salan, rue Robert Forisson, rue Général Massu?
6: Tu déménages.
4: Ouais. Bon. Là c'est le C. Ok, on passe à la troisième question. Alors là, c'est un nom d'ESAT, parce que j'ai regardé les noms d'ESAT.
5: Ah, nom d'ESAT, ah ouais.
4: Alors là, vraiment, c'est marrant, parce que c'est un peu comme la prison de la santé, quoi. Il y a des noms d'ESAT, mais il y en a, je ne sais pas combien, qui s'appellent l'espérance, l'espoir, et il y a l'ESAT sans le mur. L'ESAT sans le mur, il y en a dans toutes les villes.
5: Ah très bien.
4: Ouais. Alors c'est marrant, parce que les ESAT, c'est quand même... voilà, ils étaient appelés les ghettos d'handicapés, les usines prisons par les ouvriers et les ouvrières qui travaillaient dans les années 70 parce qu'ils n'ont pas le droit, enfin, ils n'avaient pas les droits du travail ni aujourd'hui. Voilà, donc. Alors là, je vous propose des ESAT à Paris. Alors, le A, c'est l'ESAT La Bastille.
5: La Bastille.
4: Pour prendre l'ESAT La Bastille. Le B, c'est l'ESAT Liberté. Alors, l'ESAT Liberté, c'est pas mal, hein?
5: Ouais, c'est bien ça.
4: Et le C, c'est l'ESAT Égalité. Alors, l'ESAT Égalité, voilà. Pour des gens qui n'ont pas de droit.
5: Je sens bien le Liberté, quand même.
4: Voilà. Le A, la Bastille. B, Liberté, c'est l'ESAT Égalité. Et puis, la quatrième question, je vous propose un nom d'IME. Alors là aussi, il y en a plein. Donc l'immeuble, l'institut médico-éducatif.
5: Okay.
4: Donc voilà, là où, bon, c'est pareil, quand les gamins y sont placés, ils ont quand même très très peu de chances de sortir des institutions. Hein. Voilà. Alors c'est un IME qui est à Châtillon-sur-Seine. Alors, donc, le A, IME Émile Louis.
5: Ah oui.
4: Non, mais c'est inventif. Le B, l'IME, le Petit Versailles. Le Petit Versailles.
5: Ah, ça nous vend du rêve.
4: Non, mais c'est clair. Attends, tu passes ton enfance au Petit Versailles. Et le C, c'est l'IME, la Grande Vie.
5: Ah oui.
4: La Grande Vie.
5: Ouais, donc ça veut dire qu'il y en a un qui est vrai, c'est ça.
4: Voilà, à chaque
5: c'est
4: fois, il y en a un peu... qui est vrai.
6: C'est
4: voilà.
6: Inquiétant.
5: Donc normalement, vous avez, suite à ce jeu que vous pouvez réécouter, bien sûr, sur la radio d'état.org, vous avez une suite de lettres.
4: Voilà.
5: Quatre lettres.
4: Quatre lettres.
5: Tout simplement.
4: Vous envoyez les quatre bonnes lettres et vous nous écrivez une petite carte postale à la radio d'État, le jeu. Radio Campus Clermont-Ferrand. 22 bis, impasse Bonabo. Hey!
5: Hey!
4: 63 000, Clermont-Ferrand.
7: Mesdames et messieurs, bonsoir. Nous interrompons nos programmes pour vous annoncer une nouvelle historique, à savoir le décès d'Emmanuel Macron, président de la République. Quelques éléments viennent de nous parvenir sur les circonstances de l'accident qui serait survenu il y a plusieurs heures. Le président s'est rendu, comme promis, au sommet de l'élevage à Clermont-Ferrand. Alors qu'il tentait de toucher les cornes d'un bélier de la race Suffolk, et ce, juste avant le concours, l'animal en question aurait poussé un long blatèrement déchirant, selon les dires de Jean-Jacques, éleveur dans le Cantal. C'est à ce moment-là que les concourants, échappant à tout contrôle, se seraient rués sur le président qui a reçu des coups de corne avant d'être piétiné par une vingtaine de bêtes de 150 kilos chacune, apparemment sans que personne ne s'en aperçoive. Oh. Conduit à la clinique privée la plus proche, il n'a pas survécu à ses blessures. Du jamais vu dans la Ve République, les macronistes ont tenté de dissimuler le décès du président afin de garder le pouvoir. Gabriel Attal aurait dans un premier temps proposé de cacher le corps et de remplacer Emmanuel Macron, l'air de rien. Elisabeth Borne proposait quant à elle d'utiliser la technologie de l'hologramme, une technique qu'elle a elle-même encouragée dans le cadre du manque de profs dans l'éducation nationale. Mais Sébastien Lecornu, un homme de bon sens, aurait fait capoter le projet. Bruno Retailleau a quant à lui rejoint la large coalition du bloc patriotique qui va de Marion Maréchal Le Pen à Gérard Darmanin, pas si large que ça du coup. Mais la droite décomplexée commence à se mettre d'accord sur un programme présidentiel. Une première mesure phare est annoncée, la suppression du parquet national financier qui représente un vrai danger pour la démocratie. Du côté de la gauche, Jean-Luc Mélenchon a immédiatement annoncé sa candidature pour la quatrième fois à l'élection présidentielle. Les autres organisations de gauche proposent plusieurs candidats pour lutter contre le danger que représente la France insoumise. Pendant ce temps, dans la rue, des rassemblements spontanés ont eu lieu devant toutes les préfectures de France. Au mot d'ordre, tu vas pas vraiment pas nous manquer, connard. Devant la profusion de gros mots, de bière et de feux d'artifice, Gérald Darmanin, ancien ministre, propose de voter un état d'urgence et encourage la police à faire preuve d'initiative et de créativité pour assurer le maintien de l'ordre.
8: Bah c'est fini.
5: Bah c'est fini, on a dépassé un peu l'heure quoi.
4: On se retrouve le 11 novembre, mardi 11 novembre.

0: Et puis on remercie bien sûr
1: l'Ukrainienne. J'avais dit je disais pas son nom, mais on l'a dit. Mira.
2: Ah pardon, t'avais dit tu disais pas son nom. Désolée. Mais merci beaucoup en tout cas pour ce témoignage.
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0: 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Il n'y a pas à dire, dans la vie, il faut toujours se fier aux apparences. Quand un homme a un bec de canard, des ailes de canard et des pattes de canard, c'est un canard. Et ce qui est vrai pour les canards, c'est vrai aussi pour les petits merdeux.
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2: Yes, yes, bonjour à tous les Funky People. On est bien sur Radio Campus 92.2 avec les Funky People. Salut Cham.
3: Salut Marc, bonjour à tous.
2: On est ensemble pour une heure de pur groove et c'est Cham qui s'y colle le premier.

à l'écoute, c'est 94 East, If You See Me. C'était l'oncle de Prince et c'est le groupe dans lequel Prince a débuté. 94 East.

Yes, yes. On va rendre hommage à Ebo Taylor, pionnier du style forgé dans le chaudron culturel post-indépendance du Ghana et voix du panafricanisme des années 70. Le musicien était revenu sur le devant de la scène dans les années 2000. Il est mort samedi 7 février à 90 ans avec 16 albums à son actif. Au début des années 60, il se rend à Londres pour étudier la musique, où il travaille aux côtés d'autres musiciens africains, dont le pionnier nigérian Fela Kuti. L'échange d'idées entre les deux hommes, tous deux fans de jazz et de musique américaine, sera plus tard considéré comme déterminant pour le développement de l'afrobeat, mélangeant le hype life avec le funk, le jazz et la soul politique. On s'écoute Ebo Taylor and the Pelicans. Le titre est Egia Edou. C'est sorti en 1976. C'est extrait de son premier album éponyme.

Yes, on poursuit avec Odofo, Nei, Akiri, Biars. C'est sorti la même année, en 76, mais là, il n'y avait pas The Pelicans avec lui. C'est extrait de son second album, My Love and Music.

Et Baudelaire est considéré comme le trait d'union entre Accra, berceau du Half-Life, et Lagos, la Mecque de l'Afrobeat. On poursuit avec un extrait de son troisième album, sorti en 77, du nom de Ebo Taylor. C'est un des types les plus connus, il s'appelle Even.

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1: On poursuit avec un extrait du quatrième album au titre éponyme Twerk Niam, et c'est sorti en 1978.

En 2010, Taylor a fait équipe avec l'Afrobeat Academy de Berlin pour Love, pour l'album Love and Death sur Street Records, son premier album distribué à l'échelle internationale. Du coup, on s'écoute Tebo Taylor avec les Uhuru Yinzu. Le titre est Victory, c'est sorti en 2013. C'est extrait de l'album Conflict and Crew.

0: Yes, yes. En introduction, c'était Quincy Jones, remixé par Mausti. Le morceau, c'était Stomp. Il y avait Luther Vandross, remixé par les Masters at Work. Are You Using Me? À l'écoute, un remix de Joe Negro. Le morceau, c'est Sugar, et l'artiste, c'est Roy Ayers. On vous souhaite un bon week-end, et on vous invite à nous rejoindre sur notre page Facebook Funky People Party. On vous souhaite un excellent week-end.
1: Et que le fun soit avec vous.

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